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2: Bonjour à toutes et à tous, voici les principales actualités de ce mercredi 20 mai sur Radio Grand Lac. Sur la scène internationale, Vladimir Poutine est attendu aujourd'hui à Pékin pour une visite de 2 jours auprès du président chinois Xi Jinping. Une rencontre stratégique alors que Moscou dépend de plus en plus de la Chine depuis le début de la guerre en Ukraine. Pékin est devenu le principal soutien économique de la Russie, notamment grâce aux importations massives de pétrole et de gaz russe. Pour le Kremlin, cette visite est aussi l'occasion de montrer qu'il conserve des alliés de poids malgré son isolement diplomatique. Retour en France où de nouvelles perquisitions visent Nestlé Waters. Elles sont en cours sur plusieurs sites du groupe, notamment chez Perrier dans le Gard et à Vittel dans les Vosges. Une 40aine d'agents de la répression des fraudes sont mobilisés dans le cadre d'une enquête ouverte pour tromperie. Le groupe est soupçonné d'avoir utilisé des traitements interdits sur certaines eaux minérales. Nestlé affirme coopérer pleinement avec les autorités. Le projet de loi d'urgence agricole arrive aujourd'hui à l'Assemblée nationale. Un texte présenté comme une réponse à la colère des agriculteurs, mais qui inquiète plusieurs associations. Le collectif Nourrir dénonce notamment un risque d'industrialisation de l'élevage avec le développement de très grandes exploitations et de poulaillers géants. Le débat promet d'être animé autour des questions de souveraineté alimentaire, de bien-être animal et d'environnement. Emmanuel Macron veut également accélérer la lutte contre les déchets plastiques. Le chef de l'État demande au gouvernement d'avancer sur la consigne des bouteilles afin d'améliorer le recyclage. La France reste en retard avec seulement 26% de plastique recyclé actuellement, loin des objectifs européens. Paris paie même chaque année une lourde pénalité financière à l'Union européenne pour non-respect des objectifs. Et puis une mobilisation en France pour soutenir les personnes LGBT+, au Sénégal. Depuis le vote d'une loi renforçant la répression de l'homosexualité dans le pays, plusieurs associations françaises disent recevoir des milliers d'appels à l'aide. Des élus et des militants réclament davantage de visas humanitaires et des solutions d'hébergement pour les personnes menacées.
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2: À Chambéry, un jeune conducteur de 22 ans devra prochainement répondre de ses actes devant la justice. Dimanche matin, après une nuit très alcoolisée, il a perdu le contrôle de sa voiture quai de Verdun et embouti plusieurs véhicules en stationnement. D'abord présenté comme un simple passager, il a finalement reconnu être au volant. L'homme roulait sans permis et en état de récidive pour alcoolémie. À Aix-les-Bains, les nageurs de l'association Barjo Libre ont relevé un véritable défi sportif et solidaire sur le lac d'Aiguebelette. Pendant 4 jours, ils ont parcouru jusqu'à 33 km dans une eau à seulement 15 degrés sous une météo particulièrement difficile. Cette édition test du Swim Trek servait de répétition générale avant l'ouverture de l'événement au grand public l'an prochain. Une partie des inscriptions a été reversée à une association qui accompagne les enfants atteints de cancer. Du côté de la Ravoire, la saison culturelle se termine sur une belle fréquentation avec près de 4000 spectateurs cette année à l'espace Jean Blanc. Théâtre, humour, danse ou encore musique classique, la ville veut continuer à proposer une programmation variée et accessible à tous les publics. Les équipes promettent déjà une prochaine saison riche en émotions et en découvertes. À Aix-les-Bains, le musée Aqualis célèbre la fête de la nature jusqu'au 25 mai avec plusieurs animations gratuites autour du lac du Bourget. Visites, ateliers ludiques et conférences sont au programme pour sensibiliser petits et grands à l'environnement et à la biodiversité. À Vauglans, la traditionnelle brocante des parents d'élèves revient ce week-end autour du complexe Noël Mercier. Une centaine d'exposants, des animations et de la restauration sont annoncés avec des bénéfices destinés aux projets scolaires des enfants. Et puis notez-le dans vos agendas, samedi, Chambéry accueillera la 20e édition d'Odyssea. Plus de 10 000 participants sont attendus pour marcher ou courir contre le cancer du sein dans une ambiance à la fois sportive, solidaire et festive. Et puis le chanteur et écrivain annécien Jonathan Cadou sera en concert le 29 mai prochain au théâtre du Casino Grand Cercle d'Aix-les-Bains avec une soirée organisée au profit notamment de l'association Grégory Le Marchal. Renseignements et réservations par téléphone au 09 55 31 94 39 09 55 31 94 39.
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2: Pour cette journée de mercredi, le soleil brillera tout au long de la journée avec quelques nuages mais sans gravité. Côté Mercure, comptez 15 degrés tout autour du lac du Bourget, notamment à Tresserve-le-Bourget-du-Lac et Méry, et jusqu'à 25 degrés quand même cet après-midi du côté d'Aix-les-Bains et de Chambéry. Voilà donc pour vos prévisions météo, je vous souhaite une excellente journée à l'écoute de Radio Grand Lac.
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1: Bonjour à toutes et à tous, voici les principales actualités de ce mercredi 20 mai sur Radio Grand Lac. Sur la scène internationale, Vladimir Poutine est attendu aujourd'hui à Pékin pour une visite de 2 jours auprès du président chinois Xi Jinping. Une rencontre stratégique alors que Moscou dépend de plus en plus de la Chine depuis le début de la guerre en Ukraine. Pékin est devenu le principal soutien économique de la Russie, notamment grâce aux importations massives de pétrole et de gaz russe. Pour le Kremlin, cette visite est aussi l'occasion de montrer qu'il conserve des alliés de poids malgré son isolement diplomatique. Retour en France où de nouvelles perquisitions visent Nestlé Waters. Elles sont en cours sur plusieurs sites du groupe, notamment chez Perrier dans le Gard et à Vittel dans les Vosges. Une 40aine d'agents de la répression des fraudes sont mobilisés dans le cadre d'une enquête ouverte pour tromperie. Le groupe est soupçonné d'avoir utilisé des traitements interdits sur certaines eaux minérales. Nestlé affirme coopérer pleinement avec les autorités. Le projet de loi d'urgence agricole arrive aujourd'hui à l'Assemblée nationale. Un texte présenté comme une réponse à la colère des agriculteurs, mais qui inquiète plusieurs associations. Le collectif Nourrir dénonce notamment un risque d'industrialisation de l'élevage avec le développement de très grandes exploitations et de poulaillers géants. Le débat promet d'être animé autour des questions de souveraineté alimentaire, de bien-être animal et d'environnement. Emmanuel Macron veut également accélérer la lutte contre les déchets plastiques. Le chef de l'État demande au gouvernement d'avancer sur la consigne des bouteilles afin d'améliorer le recyclage. La France reste en retard avec seulement 26% de plastique recyclé actuellement, loin des objectifs européens. Paris paie même chaque année une lourde pénalité financière à l'Union européenne pour non-respect des objectifs. Et puis une mobilisation en France pour soutenir les personnes LGBT+, au Sénégal. Depuis le vote d'une loi renforçant la répression de l'homosexualité dans le pays, plusieurs associations françaises disent recevoir des milliers d'appels à l'aide. Des élus et des militants réclament davantage de visas humanitaires et des solutions d'hébergement pour les personnes menacées.
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1: À Chambéry, un jeune conducteur de 22 ans devra prochainement répondre de ses actes devant la justice. Dimanche matin, après une nuit très alcoolisée, il a perdu le contrôle de sa voiture quai de Verdun et emboutit plusieurs véhicules en stationnement. D'abord présenté comme un simple passager, il a finalement reconnu être au volant. L'homme roulait sans permis et en état de récidive pour alcoolémie. À Aix-les-Bains, les nageurs de l'association Barjot Libre ont relevé un véritable défi sportif et solidaire sur le lac d'Aigbelette. Pendant 4 jours, ils ont parcouru jusqu'à 33 km dans une eau à seulement 15 degrés sous une météo particulièrement difficile. Cette édition test du Swim Trek servait de répétition générale avant l'ouverture de l'événement au grand public l'an prochain. Une partie des inscriptions a été reversée à une association qui accompagne les enfants atteints de cancer. Du côté de la Ravoire, la saison culturelle se termine sur une belle fréquentation avec près de 4000 spectateurs cette année à l'espace Jean Blanc. Théâtre, humour, danse ou encore musique classique, la ville veut continuer à proposer une programmation variée et accessible à tous les publics. Les équipes promettent déjà une prochaine saison riche en émotions et en découvertes. À Aix-les-Bains, le musée Aqualis célèbre la fête de la nature jusqu'au 25 mai avec plusieurs animations gratuites autour du lac du Bourget. Visites, ateliers ludiques et conférences sont au programme pour sensibiliser petits et grands à l'environnement et à la biodiversité. À Vauglans, la traditionnelle brocante des parents d'élèves revient ce week-end autour du complexe Noël Mercier. Une centaine d'exposants, des animations et de la restauration sont annoncés avec des bénéfices destinés aux projets scolaires des enfants. Et puis notez-le dans vos agendas, samedi, Chambéry accueillera la 20e édition d'Odyssea. Plus de 10 000 participants sont attendus pour marcher ou courir contre le cancer du sein dans une ambiance à la fois sportive, solidaire et festive. Et puis le chanteur et écrivain annécien Jonathan Cadou sera en concert le 29 mai prochain au théâtre du Casino Grand Cercle d'Aix-les-Bains avec une soirée organisée au profit notamment de l'association Grégory Le Marchal. Renseignements et réservations par téléphone au 09 55 31 94 39 09 55 31 94 39.
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1: Pour cette journée de mercredi, le soleil brillera tout au long de la journée avec quelques nuages, mais sans gravité. Côté Mercure, comptez 15 degrés tout autour du lac du Bourget, notamment à Tresserve-le-Bourget-du-Lac et Méry, et jusqu'à 25 degrés quand même cet après-midi du côté d'Aix-les-Bains et de Chambéry. Voilà donc pour vos prévisions météo. Je vous souhaite une excellente journée à l'écoute de Radio Grand Lac.
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1: Bonjour à toutes et à tous, voici les principales actualités de ce mercredi 20 mai sur Radio Grand Lac. Sur la scène internationale, Vladimir Poutine est attendu aujourd'hui à Pékin pour une visite de 2 jours auprès du président chinois Xi Jinping. Une rencontre stratégique alors que Moscou dépend de plus en plus de la Chine depuis le début de la guerre en Ukraine. Pékin est devenu le principal soutien économique de la Russie, notamment grâce aux importations massives de pétrole et de gaz russe. Pour le Kremlin, cette visite est aussi l'occasion de montrer qu'il conserve des alliés de poids malgré son isolement diplomatique. Retour en France où de nouvelles perquisitions visent Nestlé Waters. Elles sont en cours sur plusieurs sites du groupe, notamment chez Perrier dans le Gard et à Vittel dans les Vosges. Une quarantaine d'agents de la répression des fraudes sont mobilisés dans le cadre d'une enquête ouverte pour tromperie. Le groupe est soupçonné d'avoir utilisé des traitements interdits sur certaines eaux minérales. Nestlé affirme coopérer pleinement avec les autorités. Le projet de loi d'urgence agricole arrive aujourd'hui à l'Assemblée nationale. Un texte présenté comme une réponse à la colère des agriculteurs, mais qui inquiète plusieurs associations. Le collectif Nourrir dénonce notamment un risque d'industrialisation de l'élevage avec le développement de très grandes exploitations et de poulaillers géants. Le débat promet d'être animé autour des questions de souveraineté alimentaire, de bien-être animal et d'environnement. Emmanuel Macron veut également accélérer la lutte contre les déchets plastiques. Le chef de l'État demande au gouvernement d'avancer sur la consigne des bouteilles afin d'améliorer le recyclage. La France reste en retard avec seulement 26% de plastique recyclé actuellement, loin des objectifs européens. Paris paie même chaque année une lourde pénalité financière à l'Union européenne pour non-respect des objectifs. Et puis une mobilisation en France pour soutenir les personnes LGBT+, au Sénégal. Depuis le vote d'une loi renforçant la répression de l'homosexualité dans le pays, plusieurs associations françaises disent recevoir des milliers d'appels à l'aide. Des élus et des militants réclament davantage de visas humanitaires et des solutions d'hébergement pour les personnes menacées.
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1: À Chambéry, un jeune conducteur de 22 ans devra prochainement répondre de ses actes devant la justice. Dimanche matin, après une nuit très alcoolisée, il a perdu le contrôle de sa voiture quai de Verdun et emboutit plusieurs véhicules en stationnement. D'abord présenté comme un simple passager, il a finalement reconnu être au volant. L'homme roulait sans permis et en état de récidive pour alcoolémie. À Aix-les-Bains, les nageurs de l'association Barjo Libre ont relevé un véritable défi sportif et solidaire sur le lac d'Aigbelette. Pendant 4 jours, ils ont parcouru jusqu'à 33 km dans une eau à seulement 15 degrés sous une météo particulièrement difficile. Cette édition test du swim trek servait de répétition générale avant l'ouverture de l'événement au grand public l'an prochain. Une partie des inscriptions a été reversée à une association qui accompagne les enfants atteints de cancer. Du côté de la Ravoire, la saison culturelle se termine sur une belle fréquentation avec près de 4000 spectateurs cette année à l'espace Jean Blanc. Théâtre, humour, danse ou encore musique classique, la ville veut continuer à proposer une programmation variée et accessible à tous les publics. Les équipes promettent déjà une prochaine saison riche en émotions et en découvertes. À Aix-les-Bains, le musée Aqualis célèbre la fête de la nature jusqu'au 25 mai avec plusieurs animations gratuites autour du lac du Bourget. Visites, ateliers ludiques et conférences sont au programme pour sensibiliser petits et grands à l'environnement et à la biodiversité. À Vauglans, la traditionnelle brocante des parents d'élèves revient ce week-end autour du complexe Noël Mercier. Une centaine d'exposants, des animations et de la restauration sont annoncés avec des bénéfices destinés aux projets scolaires des enfants. Et puis notez-le dans vos agendas, samedi, Chambéry accueillera la 20e édition d'Odyssea. Plus de 10 000 participants sont attendus pour marcher ou courir contre le cancer du sein dans une ambiance à la fois sportive, solidaire et festive. Et puis le chanteur et écrivain annécien Jonathan Cadou sera en concert le 29 mai prochain au théâtre du Casino Grand Cercle d'Aix-les-Bains avec une soirée organisée au profit notamment de l'association Grégory Le Marchal. Renseignements et réservations par téléphone au 09 55 31 94 39 09 55 31 94 39.
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1: Pour En cette journée de mercredi, le soleil brillera tout au long de la journée avec quelques nuages mais sans gravité. Côté Mercure, comptez 15 degrés tout autour du lac du Bourget, notamment à Tresserve-le-Bourget-du-Lac et Méry, et jusqu'à 25 degrés quand même cet après-midi du côté d'Aix-les-Bains et de Chambéry. Voilà donc pour vos prévisions météo, je vous souhaite une excellente journée à l'écoute de Radio Grand Lac.
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1: Il est l'heure de votre horoscope en ce mercredi 20 mai sur Radio Grand Lac. Et nous débutons avec les béliers. Une bonne nouvelle pourrait relancer votre motivation dès le matin, en amour comme au travail. Votre spontanéité fera la différence. Les taureaux, vous aurez besoin de calme pour avancer efficacement aujourd'hui. Un échange sincère pourrait apaiser une tension récente. Les gémeaux, votre curiosité vous ouvre de nouvelles portes, surtout côté projet. La soirée promet une ambiance légère et agréable. Les cancers, ne laissez pas le stress des autres envahir votre journée. Prenez du temps pour vous recentrer et souffler un peu. Les lions, vous aurez l'occasion de montrer ce dont vous êtes capable. Attention toutefois à ne pas vouloir tout contrôler. Les vierges, une question pratique trouvera enfin sa solution. Côté cœur, un petit geste comptera plus que de longs discours. Les balances, votre sens du dialogue facilitera les compromis en ce mercredi. Une rencontre ou un message pourrait vous surprendre agréablement. Les scorpions, vous avancez avec détermination et cela porte ses fruits. Évitez simplement les réactions trop impulsives en cette fin de journée. Les sagittaires, l'envie de bouger et de changer d'air sera très présente. Une opportunité intéressante pourrait arriver là où vous ne l'attendiez pas. Les capricornes, votre sérieux rassure votre entourage et favorise vos projets. Accordez-vous malgré tout une pause pour éviter la fatigue. Les verseaux, vos idées originales attireront l'attention aujourd'hui. Une discussion amicale pourrait déboucher sur un projet motivant. Et nous terminons avec les poissons. Votre intuition sera particulièrement juste en ce mercredi. En amour, la tendresse et l'écoute seront vos meilleurs atouts.
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1: Bon mercredi, merci à vous d'écouter le grand bain de la vie locale. Maxime pour vous accompagner avec votre question du jour. Et ce matin, c'est une question de géographie. Dans quel état américain se situe la ville de Seattle? Réponse A, Californie. Réponse B, Minnesota. Réponse C, Washington. Ou réponse D, dans le Michigan. Vous pouvez dès à présent jouer avec nous sur la page Facebook de Radio Grand Lac en message privé en nous envoyant A, B, C ou D. La bonne réponse, elle arrivera évidemment juste après notre chanson du jour. Mais voici pour vous votre éphéméride.
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1: En ce mercredi 20 mai, nous fêtons les Bernardins. Votre dicton du jour, s'il pleut à la Saint-Bernardin, tu peux dire adieu à ton vin. Du côté de votre chanson du jour, on remonte le temps. Au dimanche 20 mai 1990, ce jour-là, Elton John était au sommet des charts français avec son tube planétaire Sacrifice. C'est pour cela qu'on va se l'écouter tranquillement ce mercredi matin sur les bonnes ondes du grand bain de la vie locale. Je vous dis à tout à l'heure pour la réponse à notre question.

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1: Sacrifice d'Elton John à l'instant sur le grand bain de la vie locale. Maxime avec vous, hein, toujours en ce mercredi matin. J'espère que tout va bien pour vous. On est de retour, comme promis, pour la réponse à notre question du jour, qui, je rappelle, est une question de géographie. Dans quel état américain se situe la ville de Seattle? Réponse A, Californie. Réponse B, Minnesota. Réponse C, Washington. Ou réponse D, Michigan. Eh bien, la bonne réponse, c'est la réponse C, Washington. Et c'est un joli 60% de bonnes réponses. Ce matin, un grand bravo à vous toutes et vous tous. Et oui, hein, la ville de Seattle est située au nord-ouest des États-Unis, près de la frontière avec le Canada et Vancouver. Voilà donc pour votre question du jour. On se retrouvera demain, jeudi, pour de toutes nouvelles aventures culturelles. Je vous souhaite une excellente matinée.
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1: Bonjour à toutes et à tous, voici les principales actualités de ce mercredi 20 mai sur Radio Grand Lac. Sur la scène internationale, Vladimir Poutine est attendu aujourd'hui à Pékin pour une visite de 2 jours auprès du président chinois Xi Jinping. Une rencontre stratégique alors que Moscou dépend de plus en plus de la Chine depuis le début de la guerre en Ukraine. Pékin est devenu le principal soutien économique de la Russie, notamment grâce aux importations massives de pétrole et de gaz russe. Pour le Kremlin, cette visite est aussi l'occasion de montrer qu'il conserve des alliés de poids malgré son isolement diplomatique. Retour en France où de nouvelles perquisitions visent Nestlé Waters. Elles sont en cours sur plusieurs sites du groupe, notamment chez Perrier dans le Gard et à Vittel dans les Vosges. Une 40aine d'agents de la répression des fraudes sont mobilisés dans le cadre d'une enquête ouverte pour tromperie. Le groupe est soupçonné d'avoir utilisé des traitements interdits sur certaines eaux minérales. Nestlé affirme coopérer pleinement avec les autorités. Le projet de loi d'urgence agricole arrive aujourd'hui à l'Assemblée nationale. Un texte présenté comme une réponse à la colère des agriculteurs, mais qui inquiète plusieurs associations. Le collectif Nourrir dénonce notamment un risque d'industrialisation de l'élevage avec le développement de très grandes exploitations et de poulaillers géants. Le débat promet d'être animé autour des questions de souveraineté alimentaire, de bien-être animal et d'environnement. Emmanuel Macron veut également accélérer la lutte contre les déchets plastiques. Le chef de l'État demande au gouvernement d'avancer sur la consigne des bouteilles afin d'améliorer le recyclage. La France reste en retard avec seulement 26% de plastique recyclé actuellement, loin des objectifs européens. Paris paie même chaque année une lourde pénalité financière à l'Union européenne pour non-respect des objectifs. Et puis une mobilisation en France pour soutenir les personnes LGBT+ au Sénégal. Depuis le vote d'une loi renforçant la répression de l'homosexualité dans le pays, plusieurs associations françaises disent recevoir des milliers d'appels à l'aide. Des élus et des militants réclament davantage de visas humanitaires et des solutions d'hébergement pour les personnes menacées.
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1: À Chambéry, un jeune conducteur de 22 ans devra prochainement répondre de ses actes devant la justice. Dimanche matin, après une nuit très alcoolisée, il a perdu le contrôle de sa voiture quai de Verdun et emboutit plusieurs véhicules en stationnement. D'abord présenté comme un simple passager, il a finalement reconnu être au volant. L'homme roulait sans permis et en état de récidive pour alcoolémie. À Aix-les-Bains, les nageurs de l'association Barjot Libre ont relevé un véritable défi sportif et solidaire sur le lac d'Aigbelette. Pendant 4 jours, ils ont parcouru jusqu'à 33 km dans une eau à seulement 15 degrés sous une météo particulièrement difficile. Cette édition test du swim trek servait de répétition générale avant l'ouverture de l'événement au grand public l'an prochain. Une partie des inscriptions a été reversée à une association qui accompagne les enfants atteints de cancer. Du côté de la Ravoire, la saison culturelle se termine sur une belle fréquentation avec près de 4000 spectateurs cette année à l'espace Jean Blanc. Théâtre, humour, danse ou encore musique classique, la ville veut continuer à proposer une programmation variée et accessible à tous les publics. Les équipes promettent déjà une prochaine saison riche en émotions et en découvertes. À Aix-les-Bains, le musée Aqualis célèbre la fête de la nature jusqu'au 25 mai avec plusieurs animations gratuites autour du lac du Bourget. Visites, ateliers ludiques et conférences sont au programme pour sensibiliser petits et grands à l'environnement et à la biodiversité. À Vauglans, la traditionnelle brocante des parents d'élèves revient ce week-end autour du complexe Noël Mercier. Une centaine d'exposants, des animations et de la restauration sont annoncés avec des bénéfices destinés aux projets scolaires des enfants. Et puis notez-le dans vos agendas, samedi, Chambéry accueillera la 20e édition d'Odyssea. Plus de 10 000 participants sont attendus pour marcher ou courir contre le cancer du sein dans une ambiance à la fois sportive, solidaire et festive. Et puis le chanteur et écrivain annécien Jonathan Cadou sera en concert le 29 mai prochain au théâtre du Casino Grand Cercle d'Aix-les-Bains avec une soirée organisée au profit notamment de l'association Grégory Le Marchal. Renseignements et réservations par téléphone au 09 55 31 94 39 09 55 31 94 39.
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1: Pour cette journée de mercredi, le soleil brillera tout au long de la journée avec quelques nuages, mais sans gravité. Côté Mercure, comptez 15 degrés tout autour du lac du Bourget, notamment à Tresserve-le-Bourget-du-Lac et Méry, et jusqu'à 25 degrés quand même cet après-midi du côté d'Aix-les-Bains et de Chambéry. Voilà donc pour vos prévisions météo, je vous souhaite une excellente journée à l'écoute de Radio Grand Lac.
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1: Bonjour à toutes et à tous, voici les principales actualités de ce mercredi 20 mai sur Radio Grand Lac. Sur la scène internationale, Vladimir Poutine est attendu aujourd'hui à Pékin pour une visite de 2 jours auprès du président chinois Xi Jinping. Une rencontre stratégique alors que Moscou dépend de plus en plus de la Chine depuis le début de la guerre en Ukraine. Pékin est devenu le principal soutien économique de la Russie, notamment grâce aux importations massives de pétrole et de gaz russe. Pour le Kremlin, cette visite est aussi l'occasion de montrer qu'il conserve des alliés de poids malgré son isolement diplomatique. Retour en France où de nouvelles perquisitions visent Nestlé Waters. Elles sont en cours sur plusieurs sites du groupe, notamment chez Perrier dans le Gard et à Vittel dans les Vosges. Une quarantaine d'agents de la répression des fraudes sont mobilisés dans le cadre d'une enquête ouverte pour tromperie. Le groupe est soupçonné d'avoir utilisé des traitements interdits sur certaines eaux minérales. Nestlé affirme coopérer pleinement avec les autorités. Le projet de loi d'urgence agricole arrive aujourd'hui à l'Assemblée nationale. Un texte présenté comme une réponse à la colère des agriculteurs, mais qui inquiète plusieurs associations. Le collectif Nourrir dénonce notamment un risque d'industrialisation de l'élevage avec le développement de très grandes exploitations et de poulaillers géants. Le débat promet d'être animé autour des questions de souveraineté alimentaire, de bien-être animal et d'environnement. Emmanuel Macron veut également accélérer la lutte contre les déchets plastiques. Le chef de l'État demande au gouvernement d'avancer sur la consigne des bouteilles afin d'améliorer le recyclage. La France reste en retard avec seulement 26% de plastique recyclé actuellement, loin des objectifs européens. Paris paie même chaque année une lourde pénalité financière à l'Union européenne pour non-respect des objectifs. Et puis une mobilisation en France pour soutenir les personnes LGBT+, au Sénégal. Depuis le vote d'une loi renforçant la répression de l'homosexualité dans le pays, plusieurs associations françaises disent recevoir des milliers d'appels à l'aide. Des élus et des militants réclament davantage de visas humanitaires et des solutions d'hébergement pour les personnes menacées.
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1: À Chambéry, un jeune conducteur de 22 ans devra prochainement répondre de ses actes devant la justice. Dimanche matin, après une nuit très alcoolisée, il a perdu le contrôle de sa voiture quai de Verdun et embouti plusieurs véhicules en stationnement. D'abord présenté comme un simple passager, il a finalement reconnu être au volant. L'homme roulait sans permis et en état de récidive pour alcoolémie. À Aix-les-Bains, les nageurs de l'association Barjo Libre ont relevé un véritable défi sportif et solidaire sur le lac d'Aigbelette. Pendant 4 jours, ils ont parcouru jusqu'à 33 km dans une eau à seulement 15 degrés sous une météo particulièrement difficile. Cette édition test du Swim Trek servait de répétition générale avant l'ouverture de l'événement au grand public l'an prochain. Une partie des inscriptions a été reversée à une association qui accompagne les enfants atteints de cancer. Du côté de la Ravoire, la saison culturelle se termine sur une belle fréquentation avec près de 4000 spectateurs cette année à l'espace Jean Blanc. Théâtre, humour, danse ou encore musique classique, la ville veut continuer à proposer une programmation variée et accessible à tous les publics. Les équipes promettent déjà une prochaine saison riche en émotions et en découvertes. À Aix-les-Bains, le musée Aqualis célèbre la fête de la nature jusqu'au 25 mai avec plusieurs animations gratuites autour du lac du Bourget. Visites, ateliers ludiques et conférences sont au programme pour sensibiliser petits et grands à l'environnement et à la biodiversité. À Voglan, la traditionnelle brocante des parents d'élèves revient ce week-end autour du complexe Noël Mercier. Une centaine d'exposants, des animations et de la restauration sont annoncés avec des bénéfices destinés aux projets scolaires des enfants. Et puis notez-le dans vos agendas, samedi, Chambéry accueillera la 20e édition d'Odyssea. Plus de 10 000 participants sont attendus pour marcher ou courir contre le cancer du sein dans une ambiance à la fois sportive, solidaire et festive. Et puis le chanteur et écrivain annécien Jonathan Cadou sera en concert le 29 mai prochain au théâtre du Casino Grand Cercle d'Aix-les-Bains avec une soirée organisée au profit notamment de l'association Grégory Lemarchal. Renseignements et réservations par téléphone au 09 55 31 94 39 09 55 31 94 39.
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1: Pour cette journée de mercredi, le soleil brillera tout au long de la journée avec quelques nuages, mais sans gravité. Côté Mercure, comptez 15 degrés tout autour du lac du Bourget, notamment à Tresserve, le Bourget du Lac et Méry, et jusqu'à 25 degrés quand même cet après-midi du côté d'Aix-les-Bains et de Chambéry. Voilà donc pour vos prévisions météo. Je vous souhaite une excellente journée à l'écoute de Radio Grand Lac.

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1: Il est l'heure de votre horoscope en ce mercredi 20 mai sur Radio Grand Lac. Et nous débutons avec les béliers. Une bonne nouvelle pourrait relancer votre motivation dès le matin, en amour comme au travail. Votre spontanéité fera la différence. Les taureaux, vous aurez besoin de calme pour avancer efficacement aujourd'hui. Un échange sincère pourrait apaiser une tension récente. Les gémeaux, votre curiosité vous ouvre de nouvelles portes, surtout côté projet. La soirée promet une ambiance légère et agréable. Les cancers, ne laissez pas le stress des autres envahir votre journée. Prenez du temps pour vous recentrer et souffler un peu. Les lions, vous aurez l'occasion de montrer ce dont vous êtes capable. Attention toutefois à ne pas vouloir tout contrôler. Les vierges, une question pratique trouvera enfin sa solution. Côté cœur, un petit geste comptera plus que de longs discours. Les balances, votre sens du dialogue facilitera les compromis en ce mercredi. Une rencontre ou un message pourrait vous surprendre agréablement. Les scorpions, vous avancez avec détermination et cela porte ses fruits. Évitez simplement les réactions trop impulsives en cette fin de journée. Les sagittaires, l'envie de bouger et de changer d'air sera très présente. Une opportunité intéressante pourrait arriver là où vous ne l'attendiez pas. Les capricornes, votre sérieux rassure votre entourage et favorise vos projets. Accordez-vous malgré tout une pause pour éviter la fatigue. Les verseaux, vos idées originales attireront l'attention aujourd'hui. Une discussion amicale pourrait déboucher sur un projet motivant. Et nous terminons avec les poissons. Votre intuition sera particulièrement juste en ce mercredi. En amour, la tendresse et l'écoute seront vos meilleurs atouts.
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1: Bon mercredi, merci à vous d'écouter le grand bain de la vie locale. Maxime pour vous accompagner avec votre question du jour. Et ce matin, c'est une question de géographie. Dans quel état américain se situe la ville de Seattle? Réponse A, Californie. Réponse B, Minnesota. Réponse C, Washington. Ou réponse D, dans le Michigan. Vous pouvez dès à présent jouer avec nous sur la page Facebook de Radio Grand Lac en message privé en nous envoyant A, B, C ou D. La bonne réponse, elle arrivera évidemment juste après notre chanson du jour. Mais voici pour vous votre éphéméride.
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1: En ce mercredi 20 mai, nous fêtons les Bernardins. Votre dicton du jour, s'il pleut à la Saint-Bernardin, tu peux dire adieu à ton vin. Du côté de votre chanson du jour, on remonte le temps. Au dimanche 20 mai 1990, ce jour-là, Elton John était au sommet des charts français avec son tube planétaire Sacrifice. C'est pour cela qu'on va se l'écouter tranquillement ce mercredi matin sur les bonnes ondes du grand bain de la vie locale. Je vous dis à tout à l'heure pour la réponse à notre question du jour.

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1: Sacrifice d'Elton John à l'instant sur le grand bain de la vie locale. Maxime avec vous, hein, toujours en ce mercredi matin. J'espère que tout va bien pour vous. On est de retour, comme promis, pour la réponse à notre question du jour, qui, je rappelle, est une question de géographie. Dans quel état américain se situe la ville de Seattle? Réponse A, Californie. Réponse B, Minnesota. Réponse C, Washington. Ou réponse D, Michigan. Eh bien, la bonne réponse, c'est la réponse C, Washington. Et c'est un joli 60% de bonnes réponses. Ce matin, un grand bravo à vous toutes et vous tous. Et oui, hein, la ville de Seattle est située au nord-ouest des États-Unis, près de la frontière avec le Canada et Vancouver. Voilà donc pour votre question du jour. On se retrouvera demain, jeudi, pour de toutes nouvelles aventures culturelles. Je vous souhaite une excellente matinée.
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3: Bonjour, bonjour à toutes et à tous. Bienvenue en direct sur Radio Grand Lac dans le grand bain de la vie locale en ce mercredi 20 mai. Ça y est, le soleil, le ciel bleu sont avec nous. Ils sont toujours dans le studio de Radio Grand Lac. 365 jours par an, bien sûr. Mais là, en plus, dehors, l'été est en train de s'installer. Donc, on est vraiment, vraiment content que tout aille au mieux et que tout se présente bien. Désormais, en partir de ce mercredi 20 mai, émission spéciale, émission en direct pour une belle opération que nous avons l'honneur de soutenir chaque année en partenariat avec le Comité de Savoie de la lutte contre le cancer, en partenariat avec la commune de la Motte-Servolex et puis de plein d'autres partenaires, bien sûr. C'est le Relais pour la vie qui aura lieu le 13 et 14 juin. C'est dans quelques semaines. C'est à la Motte-Servolex, à la Plaine des Sports Raoul Villot. 24 heures de marche et de course au profit de la lutte contre le cancer. C'est la 7e édition. On est très heureux d'en parler avec ce matin en direct sur Radio Grand Lac. Et pour en parler, j'ai plusieurs invités. Et notre

0: notamment celle qui va être ma complice pendant cette émission, puisqu'elle est là à chaque fois, et elle le fait avec beaucoup de talent, Marion Rebiffé, du Comité de Savoie de la lutte contre le cancer. Je vais y arriver ce matin. Bonjour Marion.
1: Bonjour Jean-Pierre.
0: Tu vas bien Marion?
1: Très bien, et toi?
0: Bah écoute, moi ça va bien, je suis un petit peu impressionné quand tu es là, parce que voilà, c'est toujours impressionnant d'avoir une Marion avec soi, mais non, mais ça va bien, puis on est bien content de parler de ce relais pour la vie. Avant qu'on présente nos autres invités, présente-nous vite fait le Comité de Savoie de la Ligue contre le cancer, notre partenaire.
1: Donc la Ligue contre le cancer, c'est une fédération qui est basée à Paris et qui en découle 103 comités départementaux, dont le comité de Savoie qui est basé à Chambéry.
0: Oui.
1: On a plusieurs missions, notamment un premier financeur de la recherche. Donc on va soutenir des recherches qui sont localisées sur le centre de recherche à Grenoble ou à Lyon, à Léon-Bérard. On va aussi avoir des actions de prévention, notamment avec la promotion des dépistages organisés, que ce soit pour le cancer du sein, cancer colorectal, col de l'utérus, ou la vaccination HPV. Enfin, on a pas mal de choses de prévention à l'année.
0: Le tabagisme aussi.
1: La dernière émission
0: que l'on a faite.
1: Exactement. Et on a aussi une grosse mission d'accompagnement des personnes malades et des proches aidants. Donc, à savoir que quand les personnes apprennent qu'elles... elles sont malades, elles peuvent toquer à la porte de la Ligue et puis on les accompagne à travers plusieurs soutiens psychologiques, nutritionnels, aides financières. Voilà, qui n'hésite pas à nous appeler. On est vraiment là pour les personnes malades et les proches. On insiste aussi, on est aussi là pour les proches.
0: Tout à fait pour les proches qui vivent le même séisme. Hein, quand on apprend qu'on est atteint d'une maladie grave, ça touche bien sûr la personne, mais ça touche tout l'entourage. Donc il faut être aidé, il faut être soutenu. Le Comité de Savoie, donc présidé par le docteur Emmanuel Berland, est dirigé par Céline Chauffard, que nous saluons, que nous embrassons bien chaleureusement. Et toi, tu es un peu la chargée de communication.
1: Exactement, moi je m'occupe de la partie communication, événementielle avec le relais pour la vie et la partie partenariat aussi.
0: Merci en tout cas Marion d'être là avec nous, c'est toujours un bonheur de t'avoir ici, tu le sais. Merci. Pour la mairie de la Motte-Servolex, alors c'est le chargé de mission qui s'occupe de l'environnement, qui s'occupe du développement durable, qui s'occupe de la qualité de vie et qui s'occupe aussi des petits batraciens qui traversent les routes, c'est Anthony Perret. Bonjour Anthony.
2: Bonjour Jean-Pierre.
0: Ça va Anthony?
2: Ça va très bien.
0: En forme?
2: Toujours.
0: Toujours, toujours la pleine forme. Alors, donc, tu es là aussi, toi, pour le relais pour, la vie. C'est un événement qui compte beaucoup pour toi et pour lequel tu t'investis beaucoup aussi. Mais je voudrais qu'on dise un petit mot en aparté sur cet après-midi à la Motte, puisqu'il y a la fête de la nature. Alors, on en a déjà parlé hier soir avec Marie-Sophie Saint-Aillan de cette belle association, le Tétra Libre, le centre de sauvegarde de la faune sauvage, qui est un partenaire privilégié de la Motte. Est-ce que tu peux nous dire un petit mot sur la fête de la nature? Parce que ça aussi, ça fait partie des événements qui te tiennent à cœur.
2: Effectivement, ça fait partie des trois animations que mon service organise tous les ans avec la commune de la Motte-Servolex.
0: Mon service, vous avez vu un petit peu.
2: Service environnement, développement durable, avec l'aide des autres services de la ville.
0: Bien sûr.
2: Effectivement. C'est une après-midi dédiée à la découverte de la nature, cueillette de plantes comestibles, découverte aussi des espèces invasives qui font partie, malheureusement, entre guillemets, de notre nature et qui prennent un peu de place, pour lesquels on sensibilise les habitants. On parle du moustique tigre, on parle de l'ambroisie, par exemple, des espèces en jeu de santé. Et redécouvrir la nature proche du centre-ville de la commune, parce qu'il y a beaucoup de choses à voir, beaucoup d'efforts qui ont été faits par les élus pour transformer ce centre-ville et y remettre beaucoup, beaucoup de nature. Et c'est vrai qu'à forte proximité du centre-ville, on découvre beaucoup de choses très intéressantes, que ça aille de la flore jusqu'à la faune, en passant des martinets jusqu'aux coquelicots. Voilà, on a plein de choses à voir et c'est ce qu'on souhaite faire de 14h à 18h30 sur le parc Henri Dunant. Et ça se prolongera avec un film documentaire proposé par la famille Lapier, qui est une famille de réalisateurs qui vivent en Isère et qui présente leur documentaire 2000 jours au paradis, qui est un exceptionnel documentaire sur la faune alpine et qui les met aussi un peu en lumière. C'est-à-dire qu'on les voit aussi filmer la faune pendant le film, documentaire, et voilà, c'est ce qu'on propose à 19h à la salle Saint-Jean ce soir.
0: Ce soir, voilà. Et donc, pour moi, la fête de la nature, ça se déroule où ?
2: C'est parc Henri Dunant, parc de la gendarmerie, vers la gendarmerie. D'accord. Où on aura une dizaine de partenaires qui proposent des ateliers.
0: Plein de stands, notamment la LPO, la Ligue de protection des oiseaux, puis cette très belle association Tétrin Libre, qui sera là, puis plein d'autres. Donc c'est cet après-midi, la fête de la nature, à la Motte Servolex, commune partenaire de Radio Grand Lac. Marion, je voudrais que tu nous présentes notre troisième invitée qui s'appelle Françoise.
1: Oui. Alors Françoise, qui est la capitaine d'équipe.
3: Bonjour Jean-Pierre.
1: Qui est la capitaine d'équipe d'une de nos fidèles équipes depuis 8 ans, si je me trompe pas, Nordic Walking. Donc voilà, elle est là avec nous pour témoigner un petit peu et puis nous dire qu'elle nous est fidèle, le pourquoi du comment et pourquoi elle fait une équipe et qu'elle continue et que voilà.
0: Ouais, ben d'accord. Ben, merci beaucoup Françoise d'être là. Donc vous, c'est chaque année le relais pour la vie.
3: Ouais, merci de me recevoir.
0: Ben, c'est un plaisir pour nous.
3: Ouais, depuis 8 ans, on participe. Alors, on n'a pas participé en 2020 à cause du Covid.
0: Ouais.
3: Tout le monde est fidèle, à peu près. Alors, pourquoi on s'engage? Parce qu'on estime que c'est important d'aider les gens qui sont malades alors qu'on est en bonne santé quand on fait du sport. On a la chance de pouvoir faire ça, donc au moins que le sport serve à soutenir des bonnes causes.
0: Bien sûr, bien sûr, bien sûr. Donc, eh ben, merci en tout cas pour ce que vous faites avec votre équipe. On parlera avec vous tout à l'heure, bien sûr. Le relais pour la vie, Marion, samedi 13 et dimanche 14 juin, concert, atelier, prévention, animation, restauration et surtout un relais de course ou de marche pendant 24 heures au profit de la Ligue contre le cancer le comité de Savoie. Présente-nous cet événement dans les grandes lignes.
1: Alors, le relais pour la vie, c'est une course, avant tout, une course sous forme de relais qui dure 24 heures. 24 heures symboliquement parce que la maladie ne s'arrête pas. Et du coup, c'est plusieurs équipes qui se relaient pour essayer de tenir les 24 heures, qui se challenge, qui essayent de tenir les 24 heures. L'inscription est à 12 € par personne. Et puis là, pour l'instant, on est à 31 équipes. Donc,
0: 31 équipes et on peut monter à 40, je crois.
1: On peut monter, oui, à 40, même plus. N'hésitez pas à vous inscrire parce que c'est un super moment et c'est un super événement qui se veut aussi convivial. Et en plus, cette course, il y a toute une partie village avec des animations. Et puis il y a des animations tout le week-end. Peut-être qu'Anthony en parlera un petit peu tout à l'heure.
0: On va faire le tour des animations, bien sûr, bien sûr.
1: Je finis. L'événement, il se veut sportif, certes, avec cette course, mais il se veut avant tout solidaire parce que l'objectif de cet événement, c'est de collecter des fonds pour financer les soutiens des personnes malades et des proches, comme je le disais tout à l'heure. Donc, c'est vraiment un événement qui nous tient à cœur. Et même si vous ne courez pas ou que vous ne marchez pas, vous pouvez totalement venir. L'entrée est libre, gratuite et profiter des animations.
0: Profiter des animations. Et donc, quand on dit course, ce n'est pas un challenge, ce n'est pas, il n'y a pas de classement, quoi. C'est se faire plaisir. Mais il faut que votre équipe court pendant 24 heures.
1: Voilà, après, si ça arrête pendant 24 heures, si ça arrête pendant la nuit, par exemple, il y a des équipes qui, on n'est pas trop regardant. Ouais. L'idée, c'est la symbolique, c'est de participer à ce relais.
0: C'est la symbolique, tout à fait, et on peut marcher une demi-heure, on peut marcher 3 heures, on peut courir pareil.
1: Exactement, chacun court quand il veut, à la durée qu'il veut, et chaque équipe s'organise comme elle le souhaite.
0: Tu vas courir, Marion, toi?
1: Évidemment.
0: Ah bon, ouf, d'accord. Alors, les temps forts, le samedi 13 et le dimanche 14 juin, donc ça va commencer à 14h le samedi 13 juin avec le discours du maire de la Motte Servolex, Luc Berthoux, et puis du docteur Emmanuel Berland, qui vont donner un petit peu le coup d'envoi de ces 24 heures le samedi 13 juin à 14h. Puis à 14h15, alors il y a un tour d'honneur, un premier tour de piste par les personnes ayant eu un cancer. Et donc, présente-nous ça. Alors, je dis à toi, mais Anthony, vous avez les micros ouverts. Allez-y, on vous écoute.
1: Le tour d'honneur, du coup, c'est le premier tour de piste. Donc, c'est avant le début de la course qui commence à 15h. Donc, la course, le relais dure 24 heures de 15h à 15h. Mais,
0: c'est une piste qui fait combien de distance?
1: Le moins 800 mètres.
2: Ouais, 800 mètres.
0: C'est tout plat
2: C'est tout plat, c'est sur la plaine sportive, donc c'est sur de la pelouse.
0: D'accord.
2: Et c'est un circuit qu'on n'a pas changé l'année dernière si on était sur Savoie Technolac, donc c'était pas le même site, mais c'est un circuit qui va bien et qui permet de faire quand même une bonne boucle de 800 mètres avec quelques virages un peu diversifiés. Donc voilà, avec un éclairage la nuit pour éviter que les gens tombent. Mais oui, 800 mètres, c'est une bonne distance et ça permet vraiment de rester sur le site à proximité du village animation.
0: Et puis on peut faire cette boucle en parlant avec les copains, les copines, voilà, hein, son, ben... ça, tout à fait. Françoise,
3: oui.
0: 800 mètres, ça se fait très bien, vous?
3: C'est facile. En ouais. plus, on a des bâtons pour nous aider.
0: Donc, ouais.
3: oui, oui, ça se fait très bien. On fait plusieurs boucles. Là, bien sûr, on essaye de marcher pendant une heure.
0: Ouais.
3: Chaque personne qui s'inscrit, donc, elle a le petit... je sais plus comment ça s'appelle, le petit bracelet, quoi.
1: Oui.
3: Et on essaye de voir qui tient le plus. Alors, des fois, il y en a qui marchent 2 heures, des
0: ouais,
3: fois une heure,
0: voilà.
3: des fois une demi-heure, ça dépend. Des fois, on fait 2 personnes sur une heure. Voilà,
0: ouais.
3: comme ça se relaie.
0: Votre équipe, c'est combien de personnes?
3: Alors, pour l'instant, nous ne sommes que 5 inscrits, mais notre club, il a 60 personnes.
0: Voilà, d'accord. Donc, voilà. Ça va venir. Les équipes font combien de personnes à peu près en moyenne, Marion?
1: Ça varie beaucoup.
0: Il oui. n'y a pas de nombre minimal ou maximal. On peut être une équipe à 5 comme une équipe à 25, quoi.
1: Exactement. Alors nous, on préconise minimum 5 personnes. Et voilà. Mais après, je sais que l'année dernière, il y a un capitaine d'équipe qui voulait faire tout seul les 24 heures. Il y en a qui font des défis fous. Donc, ils se challengent 24 heures sans s'arrêter.
0: C'est ouvert à tout, en fait.
1: Exactement.
0: Françoise, qui lève...
3: Oui, je voulais juste vous dire, en fait, qu'il est beaucoup plus nombreux. Mais là... À l'heure actuelle, il n'y a que 5 personnes qui sont inscrites, mais ça va venir.
0: Mais ça va venir, bien sûr, bien sûr.
3: Autrement, une douzaine, voilà. 12, 15 à peu près.
0: Quoi. D'accord. Donc, ça commence le samedi 13 juin, ce relais pour la vie. Puis alors, le soir, à 22h15, il y a un moment toujours un peu plus émouvant, la cérémonie des Lumières.
1: Oui.
0: Marion, présente-nous cette cérémonie à 22h15, à la nuit tombée.
1: Alors la cérémonie des lumières, c'est vraiment un moment de recueillement. Donc en fait, on va mettre en place des bougies en fait dans des sacs à bougies immifugés en forme de cœur géant en fait qui va s'illuminer. Du coup, on va allumer toutes les bougies à la tombée de la nuit samedi soir et c'est vraiment un moment de recueillement pour voilà penser à ceux qui sont partis trop tôt ou à ceux qui sont malades et qui peuvent pas être avec nous et voilà. Donc c'est des sacs à bougies qui sont en vente à 2 euros qui sont vendus en amont de l'événement, notamment dans les hôpitaux. Il y a eu à l'hôpital de Chambéry. Demain, d'ailleurs, il y a une vente à Medipôle de 10h à 15h.
0: D'accord, à Châle-les-Eaux.
1: Et il y a une vente également pendant le relais, le samedi, toute la journée, vu que la cérémonie des Lumières, c'est samedi soir. Donc, voilà. C'est
0: vraiment donc, voilà, les sacs à bougies sont en vente à 2 euros. Et ça, bah, voilà, ça permet de se souvenir de celles et ceux qui n'ont pas eu la chance de guérir. Hein, et qui, voilà, donc il faut les associer dans nos mémoires et dans nos souvenirs. C'est le but de cette cérémonie des Lumières le soir à 22h15. Et toute la nuit, ensuite, ça marche et ça court.
1: Exactement. Ah oui, ça n'arrête pas de courir. Hein.
0: Ça n'arrête pas. Et donc, toi, tu cours toute la nuit aussi, Marion.
1: Voilà, voilà.
0: Anthony, tu cours, toi, vous faites une équipe.
2: Oui, je cours. Alors, j'ai couru
0: pas
2: 2 heures.
0: Cours,
2: alors,
0: marches,
2: on fait une équipe commune avec la Ligue, le comité départemental de la Ligue, les Ligueurs of Course, voilà. Donc, je cours effectivement un peu moins qu'avant, mais je cours quand même 1 heure sur le relais.
0: Bravo, voilà. Bah, c'est pas mal.
1: Oui, après, avec Anthony, on est dans l'organisation, donc c'est vrai qu'on court beaucoup
0: voilà.
1: dans l'événement, donc on a peu
0: les
1: de temps pour
0: de Marion,
1: courir.
0: Les excuses de Marion,
2: on ne compte pas les pas qu'on fait
0: si vous
2: pendant
0: ne vous voyez pas
2: la journée. Quoi.
0: Voilà. Marion est en train de dire qu'en fait, c'est même elle qui court le plus par rapport aux autres. Non, mais,
1: on sait en tout cas,
0: bien sûr. On sait en tout cas le travail que vous faites, l'engagement qui est le vôtre pour cet événement. Et donc, bravo et merci. Le dimanche 14 juin, donc, ben voilà, on aura couru toute la nuit. Il y a 15h, il y a le dernier tour de piste, tous ensemble, les coureurs, les marcheurs, les bénévoles, les exposants du village. C'est le moment de fête, là, un peu.
1: Oui, c'est le moment de fête. Dernier tour de fête en musique, tout le monde rassemblé. Enfin, ça, c'est un vrai moment de partage et vraiment, ça signe la fin des 24 heures du relais. Toutes les équipes, enfin, voilà, les 24 heures ont sonné. Donc, c'est vraiment un moment de fête.
0: Qui marque la fin du relais. Un moment de fête. À 15h30, il y a le podium des équipes, qui est un podium tout à fait amical.
1: Oui, alors
0: il n'y a pas de classement sérieux, quoi.
1: Alors, on fait un classement. Alors, il faut savoir que, du coup, chaque équipe, comme disait tout à l'heure Françoise, elles ont chacun un bracelet puce. Et en fait, il y a une arche, en fait. Et donc, sous chaque tour, en fait, ça bip. Donc, il y a des équipes qui se tirent la bourre et qui veulent être les premiers. Il y a toujours des compétitifs.
0: Bien sûr, oui, parce que c'est Françoise, ça, qui veut être la première.
3: Bah tiens, bien sûr, c'est l'émulation qui fait tout.
1: Du coup, on a un podium des 3 équipes qui ont couru le plus de kilomètres. Et on a un podium aussi qui est très important pour nous, c'est les 3 équipes qui ont collecté le plus de dons.
0: D'accord.
1: Parce que, bah, n'oublions pas que c'est un événement à la base qui est solidaire et qui se veut collecter des fonds. Voilà. Donc,
0: Et tous les fonds, donc on le rappelle, se sont donnés au comité de Savoie de la Ligue contre le cancer pour aider les personnes atteintes de maladies graves et leurs proches et leurs aidants. Quand on dit maladie grave, bien sûr, c'est le cancer. Hein. Et puis donc à 15h45, un tirage au sort des trois plus gros lots de la Tombola. On va parler de la Tombola, on va parler des animations, on va parler de la soirée Paella qui aura lieu le samedi. Mais il est 11h17, je vous propose qu'on fasse une petite pause musicale et on revient tout de suite en direct avec le comité de Savoie de la Ligue contre le cancer pour parler du relais pour la vie qui aura lieu les 13 et 14 juin à la Motte Servolex. À tout de suite les amis.

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3: De retour en direct à Radio Grand Lac à 11h20 pour cette émission spéciale sur le relais pour la vie, 24 heures de marche et de course au profit de la lutte contre le cancer. C'est le samedi 13 et dimanche 14 juin à la Motte Servolex, pleine des sports à Houlvillo. C'est organisé conjointement par le comité de Savoie de la Ligue contre la lutte contre le cancer. Décidément, j'y arriverai pas ce matin. Et la commune de la Motte Servolex, toujours avec moi, Françoise, qui est pleine de vie, qui est pleine de peps et qui est heureuse de participer à ce relais pour la vie puisqu'elle est en bonne santé, et c'est une manière, elle, de montrer sa solidarité envers celles et ceux qui souffrent d'une maladie grave. C'est bien ça, hein?
4: Oui.
3: C'est ça,
4: oui,
3: Françoise.
4: Oui. Oui, parce que autour de nous, on rencontre toujours des gens qui s'en sont sortis ou pas, qui ont été malades ou pas, et qui ont du courage. Donc, c'est pas facile non plus d'affronter cette maladie. Oui. De savoir l'issue.
3: Bien sûr.
4: Donc, quand on rencontre des gens qui nous aident et des organisations qui nous aident, ben, c'est très bien. Donc, tout le monde peut participer.
3: Tout à fait. Voilà. Ben, merci en tout cas pour votre engagement avec votre équipe. Toujours avec moi, Anthony Perrin, le chargé de mission environnement, développement durable à la mairie de la Motte-Servolex, et ma complice Marion Robiffé, chargée de communication au comité de Savoie de la lutte contre le cancer. Marion, je voudrais qu'on fasse un petit peu le tour, si tu le veux bien, des animations, alors je dis Marion et Anthony aussi, du village qui est en accès libre, hein, on peut aller participer sans forcément courir ou marcher. Accès libre pour ce village, avec plein de choses à apprendre, de choses à voir, et pour profiter pleinement en famille ou entre amis.
5: Je pense ce qu'on peut dire, c'est que c'est un village animation familiale, mais qui est quand même dédié à la prévention. Prévention santé, hein, il y a deux stands, je crois, de la Ligue qui parlent de prévention face au soleil, face aux différents cancers. Et puis, des stands aussi autour du développement durable, de la nature, la transition écologique. On aura notamment, nos partenaires du Tétra Libre, au centre de soins de la faune sauvage, qui sont des fidèles, hein, qui viennent tous les ans et qu'on remercie de leur présence.
3: Alors, je te coupe, voilà, j'ai eu la chance, dans le cadre du partenariat avec la Motte, d'avoir la présidente hier à 17h, Marie-Sophie Saint-Martin, et vraiment une très très belle association qui recueille entre 1800 à 2000 animaux sauvages blessés et qui arrive à en guérir quand même pas mal, à en relâcher. Ça va du bouquetin jusqu'à la fouine et puis bien sûr tous les oiseaux. Et bravo, bravo à cette association, et je pense qu'on va entendre à nouveau parler d'eux sur les ondes de Radio Grand Lac.
5: Ouais, c'est une association extraordinaire, même sur l'aspect pédagogique, qui propose sur nos stands des jeux à la portée des enfants, sur la connaissance. Ils sont à Montagnol. Ils sont installés, je crois, il y a 5 ans. Donc, c'est une grosse installation.
3: Avec tu pas sais mal tout, de... finalement.
5: Ben, on les a pas mal accompagnés, la mairie de la Motte, pour qu'ils trouvent un site et aussi pour qu'ils se fassent connaître. Parce qu'à la base, c'était une petite asso qui était sur le Bourget du Lac. Et en fait, ils n'avaient pas de local pour soigner tous ces animaux. C'était compliqué. Mais pour les communes, c'est des partenaires essentiels. Parce que quand on trouve un animal blessé sur la route, on ne sait jamais quoi en faire. Voilà, d'animal sauvage, hein, j'entends.
3: Tout à fait, oui, on parle bien d'animal sauvage, tout à fait.
5: Et puis effectivement, donc, faire connaître ces acteurs du territoire, c'est super important, notamment sur la question de la biodiversité. Et on aura en plus cette année toujours plaisir d'accueillir les pêcheurs chambériens qui font découvrir un sport de nature qui est super intéressant. Et on aura aussi synchromobilité cette année avec un gros stand de synchromobilité qui fera des essais de VAE sur herbe. Donc très intéressant
3: véhicule assistance électrique.
5: Ils seront présents cette année avec un joli stand et aussi vraiment une présence très importante pour nous pour parler des mobilités douces et mobilités alternatives aux véhicules individuels dans ce contexte où on a de la pollution, on a du réchauffement climatique et pour les gens c'est pas évident de se déplacer en voiture en ce moment à cause du prix.
3: Donc le vélo peut être une bonne alternative.
5: C'est la solution à tout, le vélo.
3: C'est vrai.
5: Vélo cargo pour les enfants, pour les courses, vélo classique pour les trajets du quotidien. Et je pense que les vélos assistance électrique, donc on a un service de location synchromobilité de vélo assistance électrique pour que les gens le découvrent. C'est vraiment la solution de mobilité de l'avenir. Un vélo électrique, ça permet de monter des côtes. On peut aller dans les hameaux si on habite dans les hameaux. Ça permet de pas transpirer sous les vêtements. C'est des beaux outils de transition de la mobilité.
3: D'accord, merci beaucoup.
5: Donc, n'hésitez pas à aller voir.
3: Donc, il y aura tout ça. Puis, Marion, il y aura le côté aussi un peu plus festif, avec les démonstrations de danse, des ateliers, zones sport, etc., etc. Et puis, bien sûr, buvette et restauration.
1: Oui, bah, bien Marion. Sûr, il y a la buvette, restauration, il y a une paella géante le samedi soir. Voilà, donc il y a des préventes, si vous voulez, vous pouvez appeler notre comité, soit aller au comité, soit nous appeler au 04 79 62 19 46. Prendre des préventes, sinon vous pouvez acheter votre paella sur place, paella géante le soir. Après, il y a
3: c'est toi qui l'as fait la paella.
1: Choix de paella. Non, je ne peux pas tout faire. Non, mais il y a plein d'autres choix de restauration. Il y a des hot dogs, il y a des duos, il y a des salades. Enfin voilà.
3: Il y a tout ce qu'il faut
1: même
3: pour
1: si,
3: tout le monde.
1: Voilà, vous mangez pas de viande, vous pouvez venir. Enfin vraiment. Vous pouvez venir, il y a tout ce qu'il faut pour tout le monde. Et puis après, oui, il y a une grosse partie festive. Donc, on a des concerts. On a trois groupes qui viennent le samedi soir. On a le groupe On The Rock, on a les Cherry's Buddies et on a Tim O'Connor.
3: Ah oui, viennent, Tim, d'accord.
1: Ouais, Tim O'Connor, tu le connais, du coup.
3: Bien sûr, qui est déjà venu plusieurs fois dans le studio.
1: Voilà, donc il chantera pendant la cérémonie des Lumières, en plus, donc moment très fort. Donc, on a ces trois groupes-là le samedi soir. Et puis après, tout au long du samedi après-midi et du dimanche, on aura des groupes comme la Dance Company qui viennent faire une démonstration de danse, on a Salsa Rock Attitude qui viennent chaque année, le Ballet de Savoie, Impel Down qui viennent faire une démonstration de hip-hop, enfin voilà, on aura vraiment pas mal de groupes qui
3: c'est
1: viennent
3: un peu
1: faire
3: une,
1: danser.
3: Une grosse kermesse quoi, hein. On peut aller de... Non mais c'est ça, c'est
5: il
3: n'y
5: a
3: festif.
5: Pas la pêche au canard.
1: Il n'y a pas la pêche au canard, mais...
3: Mais on peut aller de stand en stand sans forcément participer au
1: exactement,
3: sportif.
1: Si voilà. On ne veut pas participer au relais, on peut très bien venir en famille et on aura
3: pas de
1: trois
3: moi,
1: mascottes
3: je parle
1: aussi.
3: De kermesse, c'était gentil.
5: Pour les familles, on a le kermesse, on a quand même les gens en bois du Chicam, ça c'est super intéressant. Et puis cette année, il faut quand même le dire, et on prévoit un petit espace lecture cette année, bien aménagé pour que les gens puissent poser, lire à l'ombre d'un barnum sur le village pour des temps plus calmes. Voilà. Moi, je tenais quand même à souligner l'engagement des bénévoles sur la buvette parce que c'est un travail extraordinaire, un engagement des bénévoles.
3: C'est combien de bénévoles pour cet événement?
1: Là, cette année, on va dépasser les 80 bénévoles.
3: 80 bénévoles. Bravo. Donc, bravo d'être fédérateur ainsi pour une si belle cause. Anthony, oui, tu en
5: connais. Ouais, non, mais inviter les gens à venir manger simplement le midi, le soir, sur la buvette, parce que c'est des gains qui vont pour aider les personnes qui luttent contre le cancer. Et puis, c'est super convivial. C'est super convivial. Il y a une offre de restauration qui est quand même assez extraordinaire aussi, grâce à mon collègue de la cuisine centrale de la Motte Servolex, qui fournit une partie des repas.
3: Qui est génial aussi.
5: Repas santé, Olivier.
3: J'avais eu l'occasion de l'avoir ici. Et c'est un passionné aussi, lui. Hein.
5: Passionné. Mais avec tout le monde, le projet de maraîchage communal.
3: Oui, tout à fait. Donc, c'est les 13 et 14 juin à la Motte Servolex, à la Plaine des Sports, Raoul Villot. On peut se garer facilement?
5: Oui, il y a le grand parking. Oui, on peut se garer sans problème.
3: Donc, on peut y aller le samedi, on peut y aller le dimanche, on peut y aller le samedi et le dimanche, ou le samedi ou le dimanche, on peut même y aller la nuit. La nuit, les buvettes et tout, c'est ouvert aussi, ou c'est juste la course?
1: Non, on ferme la buvette à 23h minuit.
3: Tout à fait. Donc, après les concerts, quoi.
1: Exactement.
5: Alors, sachant qu'on dit qu'il y a beaucoup de places de stationnement, mais n'hésitez pas à venir en bus, parce qu'il y a un arrêt de bus très proche, Clos Fleury, qui est bien desservi, ou en vélo, parce que c'est un
3: Marion,
5: site qui est
3: Marion,
5: très bien desservi en vélo.
3: Tu viens vélo, toi?
1: Oui.
3: Oui, tout à fait. Donc, utilisez les moyens de transport en commun, bien sûr, pour faire encore mieux la fête. Et puis, il y a une tombola avec une vente de t-shirts aussi, Marion. Les t-shirts, on peut les acheter en amont.
1: Oui, alors les t-shirts que je porte sur moi d'ailleurs.
3: Oui, que tu portes très bien.
1: On peut les acheter quand on s'inscrit en tant que membre d'une équipe. On peut les acheter sur le site et sinon, ils seront en vente le jour J au relais. Ils sont au prix de 10 euros. C'est les t-shirts relais pour la vie. Ils permettent aussi d'avoir des bénéfices.
3: Bien sûr, de montrer sa solidarité.
1: Et puis, il y a une vente de goodies et il y a une tombola aussi. Donc, 2 euros le ticket, 5 euros les 3. Et voilà, il y a plein de lots. On va être à plus de... Allez, on va être à 200 lots, je pense, encore cette année. Donc, voilà.
3: Merci à tous les partenaires et toutes celles et ceux qui fournissent des lots, parce que ça participe aussi à la réussite de l'événement.
1: Ah oui. Merci à nos partenaires pour les lots. Merci à nos partenaires financiers aussi qui nous permettent, parce que faut bien qu'on... On a du secourisme, on a de la sécurité, on a une régie, on a un podium, enfin on a des choses qui...
3: Ah oui, il y a des frais.
1: Il y a des frais. Donc grâce à nos partenaires financiers, on va dire qu'on peut espérer d'avoir des bénéfices.
3: Et puis vous faites ça tellement bien, donc merci. Alors maintenant je voudrais qu'on parle peut-être d'un côté un peu plus pratique, comment est-ce qu'on s'inscrit ? Marion.
1: Eh ben, on s'inscrit sur le site relaispourlavie.fr.
3: Relaispourlavie.fr.
1: Si on souhaite être membre d'une équipe ou capitaine, ou on crée une équipe, on peut être capitaine d'équipe et sinon on peut rejoindre une équipe. Si vous êtes tout seul, que vous connaissez personne qui veut courir, mais que vous souhaitez courir quand même.
3: Vous appelez Françoise au 06.
1: Voilà. Vous appelez Françoise ou vous rejoignez l'équipe des Leaguers of Course dans laquelle Anthony et moi nous sommes, parce qu'on est petite équipe aussi, donc voilà, n'hésitez pas. Et puis vous pouvez même vous inscrire le jour J. Donc si vous n'êtes pas inscrit, vous voulez quand même courir dans le week-end, vous pouvez venir, vous vous inscrivez le jour J, vous courez, aucun problème. Et puis, si vous voulez venir sans courir, vous n'êtes absolument pas obligé de vous inscrire. Vous venez...
3: Oui, tout à fait. Voilà, si vous voulez venir pour le village, et donc on parle de course, mais ça peut être la marche aussi. Hein. Vous marchez tranquillement à plusieurs, et puis c'est cool. Françoise, un petit témoignage en plus. Alors, vous avez déjà témoigné. Vous attendez avec impatience chaque année ce rendez-vous.
4: Bien sûr, parce qu'il fait toujours beau en plus, donc c'est bien.
3: Oui.
4: Et alors, en fait.
3: On croise les doigts, oui, Marie.
4: En fait, quand on est capitaine, il faut communiquer. Donc, j'envoie un message. Je vais voir Marion pour lui demander parce qu'il y a toujours des petites choses qui bloquent un peu. Et après, je fais un framadet.
3: Un quoi?
4: Framadet, c'est quelque chose sur lequel on peut s'inscrire.
3: C'est en patois savoyard,
4: oui,
3: ça, non?
4: Oui, c'est ça.
1: C'est un planning.
4: Oui, c'est un planning sur lequel... Donc, on met le lien. Enfin, moi, je le crée, c'est facile. Je mets le lien, puis les gens s'inscrivent aux horaires qu'ils désirent. Et comme ça, on complète petit à petit.
3: Voilà, puis on rappelle, on parle de 24 heures, mais c'est très ouvert, c'est très libre. Hein.
4: Oui,
3: voilà,
4: essaye quand même d'avoir des personnes la nuit, ce qui est difficile. Ouais. Le créneau 2h à 4h du matin, il n'est pas tellement pris celui-là, mais on y arrive quand même. Donc on complète.
3: Ouais, c'est vrai, on y arrive quand même. Bravo.
4: Les insomniaques, oui, y arrivent, mais il n'y en a pas beaucoup maintenant.
3: Oui, tout à fait. En tout cas, le but, c'est de participer. Hein, Marion, je pense que c'est ça. Le relais pour la vie au profit de la lutte contre le cancer. 24 heures de marche et course, mais aussi 24 heures d'animation, sauf la nuit. Bien sûr, c'est la 7e édition à la Motte Servolex, samedi 13 et dimanche 14 juin. Donc, on rappelle que soyez éco-responsables pour vous rendre cet événement. Pensez au bus. Anthony nous a très bien dit qu'il y avait un arrêt juste à côté, l'arrêt Clos-Fleury. Et puis, depuis la voie verte nord ou la piste cyclable Cognin-Croix de Bissy, c'est direct aussi. Il y aura un espace pour garer son vélo.
5: Tout à fait. En lien avec le stand de Synchromobilité qui fait les essais de les contrôles techniques vélo et les essais de vélo assistance électrique.
3: D'accord. Donc, il y a tout ce qu'il faut, Marion.
1: Il y a tout ce qu'il faut. Il n'y a plus qu'à venir.
3: Il ne faut plus que souhaiter une chose, c'est que vous ayez le beau temps. On va s'en charger dès maintenant à commander le soleil pour ce week-end-là. Mais c'est vrai qu'il fait tout le temps beau pour vous.
1: Ben, on croise les doigts.
5: L'année
1: parce
5: dernière,
1: que...
5: on a eu un tout petit peu de pluie. Et il y a une année...
1: L'année d'avant, c'était à la fin.
5: Voilà, ce qui se passe, ça arrive quand même assez souvent, c'est qu'au moment où le village est terminé, que les équipes de mes collègues des services techniques, je remercie aussi pour leur travail, parce qu'ils passent beaucoup de temps à installer le village et à les installer.
3: On remercie tout le monde.
5: Au moment où vous les installez, on se prend un rideau de pluie de fou. Je me rappelle, il y a 2 ans, où c'est tombé, mais... des litres d'eau.
3: Bah comme ça, voilà.
1: Le gros orage.
3: Mais le principal, c'est que tout puisse bien se passer. Ouais. Avant qu'on termine cette émission, peut-être reparler un peu de la soirée du samedi. Parce que il y en a peut-être plein qui, le samedi soir, ne savent pas quoi faire, veulent sortir. En plus, ça fait partie des jours les plus longs. Et puis, ça peut être super sympa d'aller manger la paella, de voir les concerts, de profiter des concerts, la soirée qui peut être un petit peu plus douce si c'est une journée chaude. Qu'est-ce que tu peux nous redire sur tous ces concerts? Présente-nous peut-être un petit peu plus les groupes et tout.
1: Alors, il y a trois groupes. Il y a On the
3: Ça
1: Rock.
3: Ça commence à quelle heure, Marion?
1: Ça commence à 20h.
3: 20h.
1: Les concerts
3: donc,
1: commencent à 20h et la paella commence à 19h.
3: D'accord.
1: Vous pouvez déjà venir en amont, acheter votre paella, faire un tour de tous les stands parce qu'il y aura beaucoup de stands, il y a plein de stands donc on n'en a pas parlé, mais on aura une masseuse aussi qui sera là, qui est ouvert grand public et qui masse aussi les coureurs. Donc
3: parle de tout, vas-y.
1: Voilà, on a une masseuse, on a un atelier alimentation, on a les jeux, on a un atelier aquarelle aussi, on a des jeux pour enfants, on a des mascottes pour les enfants.
5: Il y a des secouristes qui sont là pour les gestes de premier secours.
1: Il y a des secouristes qui sont là pour vous initier aux gestes de premier secours.
5: Les apiculteurs savoyards.
1: Les apiculteurs qui vendront leur miel et qui parleront de tout ce qui est apiculture. Enfin, il y a vraiment pas mal de choses à découvrir. Donc, voilà, n'hésitez pas à venir prendre votre petite part
3: et
1: de paella.
3: partager aussi un moment convivial à la buvette.
1: Hein, exactement.
3: On rappelle que l'abus d'alcool est dangereux pour la santé, mais ça permet aussi de donner des quelques sous pour la lutte contre le cancer.
5: Hein. Il y a des softs aussi, hein.
3: Oui, tout à fait. Oui, voilà. Oui, mais dès qu'on dit buvette, on pense oui. aussi. Donc voilà, j'ai dit la phrase magique et tout va bien.
1: Et du coup, après, du coup, on a trois concerts qui commencent à 20h. On a le premier, c'est On The Rock. Donc, c'est un groupe qui font des reprises des années 90-2000. Groupes locaux, les trois groupes locaux. Après, on a les Cherries Buddies qui étaient là l'année dernière, qui reviennent cette année. Pareil, ils font des reprises, alors années 80-90-2000. Assez, enfin voilà, très très pareil, on peut danser, enfin c'est très convivial, hein, donc vraiment n'hésitez pas à venir. Et puis Tim O'Connor qui viendra, et lui c'est plus de
3: pop-rock
1: irlandais, ouais. Exactement, un style irlandais un peu pop-rock, très sympa aussi.
3: Et puis, si vous êtes là le soir, ça vous permet de participer à 22h15 à la cérémonie des Lumières, en hommage aux personnes touchées par un cancer. Des centaines de bougies seront placées dans des sacs comportant des messages de pensée. Et les sacs à bougies sont en vente à 2 € sur place ou en amont. Et on met toutes les bougies le soir même, on illumine tout. Et ça fait un bon moment de partage.
1: Oui, un moment de recueillement, c'est un cœur géant illuminé, c'est très très beau à voir.
3: Oui, oui, tout à fait, c'est très très,
1: très
3: beau.
1: Très touchant.
3: Très, très touchant, c'est le moment un petit peu, parce qu'il en faut aussi dans les moments de fête. Il faut savoir se souvenir, et c'est le relais pour la vie. Donc voilà, tout cela fait partie de la vie. Marion, est-ce qu'on a tout dit ou est-ce qu'il y a encore des petites choses à dire?
1: Moi, je rajouterais juste qu'on remercie Loïc de Koh-Lanta qui est notre ambassadeur cette année.
3: Voilà. Là, c'est le quart d'heure Koh-Lanta avec Marion.
1: non, mais qui a gentiment accepté d'être notre ambassadeur cette année. Donc, il va pouvoir parler de notre événement auprès de ses abonnés. Et donc, voilà, on remercie Loïc.
3: Donc, Loïc est un Savoyard qui a participé à Koh-Lanta. Hein.
1: Est un Savoyard qui a participé à l'émission Koh-Lanta Les 4 Terres en 2020. Et qui a fini deuxième sur les poteaux et qui n'a pas été choisi par le finaliste des poteaux et du coup il a fini troisième.
3: D'accord. Voilà. Mais donc il sera là, il sera présent.
1: Alors il sera malheureusement pas présent au relais pour la vie, mais il vous encourage à venir.
3: Voilà. Il va communiquer en amont. Il s'associe bien sûr pour l'organisation de cet événement. François, est-ce que vous avez encore un petit mot peut-être à donner avec toute votre énergie, votre enthousiasme pour pousser les gens à s'inscrire?
4: Oui, surtout, faut pas hésiter à s'inscrire parce que c'est un moment très sympathique. Où on aime bien aussi un peu de challenge. Donc oui. On se dit, on va essayer de faire le plus de tours que l'année dernière. Voilà. Et notre club, bon, il est assez sportif. C'est un club de marche nordique sportif. Donc notre challenge, c'est ça.
3: Qui est où votre club?
4: Eh bien, il est à la Motte Servolex.
3: À la Motte, ouais. D'accord.
4: C'est le Nordic Walking 73.
3: Voilà. D'accord. Eh bien, écoutez, merci. Donc, n'hésitez pas à y aller. On rappelle que c'est tout dans la convivialité, la bonne ambiance, oui. Et que le défi sportif n'a de sportif oui. vraiment que de non. Ce n'est pas un challenge. Voilà, on peut faire ce qu'on veut. On peut aussi faire le challenge, courir les 24 heures, se dépasser, se surpasser. Mais on peut aussi faire ça en sportif du dimanche, quoi.
1: Exactement. Ouais.
3: Anthony, un petit mot encore. Toi, le passionné d'environnement, de développement durable, de cadre de vie. Place-nous peut-être cet événement dans ce contexte-là.
5: Bah, je pense que les animations du type du Relais pour la Vie, en tout cas, c'est une grosse animation pour la commune de la Motte-Servolex. Ouais. C'est un partenariat qu'on apprécie particulièrement parce qu'on a une belle équipe en face avec un comité de pilotage, ouais. Des bénévoles super dynamiques et super sympas. Mais ça fait pour moi, enfin, pour les élus, pour moi, ça fait partie du cadre de vie habitant, c'est-à-dire qu'on propose des animations qui regroupent des gens en famille, qui ont un sens, voilà, et qui permettent aussi de faire découvrir tout ce qui est autour de nous, simplement. Et l'occasion aussi de remercier les équipes qui s'inscrivent, parce qu'on a des équipes très fidèles. Hein, je pense au Simming Club qui fait 3 équipes.
3: Ouais.
5: Une équipe de gros compétiteurs.
3: 5 équipes.
5: Qui est une équipe de gros compétiteurs avec d'autres équipes que je ne citerai pas parce que je ne vais pas tous les citer. Mais merci à ces équipes qui mobilisent les gens autour d'eux pour participer à ce relais et qui créent, je crois, le soir, une vraie émulation entre équipes, une belle ambiance. Il y a encore des gens, beaucoup de gens autour du parcours le soir à 23h, à minuit, à 1h, qui ouais. encouragent les gens qui courent. Et c'est vraiment un événement unique.
3: C'est un moment de partage, comme le comité de Savoie de la Ligue contre le cancer sait les organiser. Hein,
5: c'est un événement unique en Savoie, je crois. C'est sous sa forme et dans la convivialité qu'il procure. je pense qu'on est quand même très content de l'accueillir à la Motte Servolex.
3: Eh ben écoutez, on est très content en tout cas d'être à vos côtés également chaque année, soit à travers notre partenariat avec la Motte Servolex, soit avec le comité de Savoie de la Ligue contre le cancer. Le Relais pour la Vie, samedi 13 et dimanche 14 juin, à la Motte Servolex, concert, atelier, prévention, animation, restauration, et puis c'est 24 heures de marche et de course. Le plus simple, Marion, c'est d'aller sur le site internet. Relais pour la vie.fr, de sélectionner le relais de Savoie et vous aurez toutes les informations utiles pour participer à cet événement.
1: Voilà, exactement.
3: Hein, c'est ça, Marion.
1: Ouais. Et puis vous pouvez aussi faire des dons sur le site.
3: Oui. Tout à fait.
1: Si vous voulez pas marcher, que vous êtes pas disponible ce week-end-là pour toute autre raison et que vous souhaitez soutenir le financement des accompagnements des personnes malades et des proches, n'hésitez pas à faire des dons sur cette plateforme-là, relaispourlavie.fr. Vous faites un don pour le comité de Savoie et sachant que tout ce qu'on soutient, tous les Savoyards et Savoyardes malades et les proches, donc ça reste en Savoie.
3: Voilà, c'est du local. C'est du local. Et on peut faire des dons également toute l'année. Hein.
1: Après, oui, on peut faire des dons toute l'année sur le site de la Ligue contre le cancer. Ça, il n'y a aucun problème.
3: Eh bien, merci beaucoup à tous les trois d'être venus. Merci, Françoise, et continuez à former votre équipe avec votre dynamisme. Merci, Marion. Et puis, on se retrouvera prochainement sur les ondes de Radio Grand Lac pour mettre en avant le comité de Savoie de la Ligue contre le cancer. Merci, Anthony. Bon après-midi, parce que je pense que tu vas être à la fête de la nature.
5: Chargé, oui, mais ça va être une super fête de la nature.
3: Tout à fait. Puis en plus, il fait beau.
5: Oui, il fait beau. Hein,
3: donc, c'est quand même top.
5: Et merci à toi, Jean-Pierre, pour la lumière que tu mets sur nos événements et nos actions.
3: Mais
5: un grand plaisir de venir dans ton studio.
3: Eh bien, continuez à venir parce que nous, on aime ça. C'est le grand bain de la vie locale et ça va continuer encore longtemps. Tout à l'heure, à 12h15, on va continuer un peu dans le bien-être avec Jo qui va nous faire sa chronique sur le jeu du mouvement. Retrouver et garder la santé physique et mentale à travers des simples gestes de la vie de tous les jours. Et puis à 13h, votre rendez-vous Destination Bien-être avec Anaïs en partenariat avec Aix-les-Bains Riviera des Alpes. 11h42, bonne journée à toutes et à tous. Et 13 et 14 juin, on va tous à la Motte Servolex pour le Relais pour la Vie parce que c'est une cause qui le mérite bien. Merci à toutes et à tous.
1: Merci Jean-Pierre.
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1: Bonjour à toutes et à tous, voici les principales actualités de ce mercredi 20 mai sur Radio Grand Lac. Sur la scène internationale, Vladimir Poutine est attendu aujourd'hui à Pékin pour une visite de 2 jours auprès du président chinois Xi Jinping. Une rencontre stratégique alors que Moscou dépend de plus en plus de la Chine depuis le début de la guerre en Ukraine. Pékin est devenu le principal soutien économique de la Russie, notamment grâce aux importations massives de pétrole et de gaz russe. Pour le Kremlin, cette visite est aussi l'occasion de montrer qu'il conserve des alliés de poids malgré son isolement diplomatique.

0: Retour en France où de nouvelles perquisitions visent Nestlé Waters. Elles sont en cours sur plusieurs sites du groupe, notamment chez Perrier dans le Gard et à Vittel dans les Vosges. Une quarantaine d'agents de la répression des fraudes sont mobilisés dans le cadre d'une enquête ouverte pour tromperie. Le groupe est soupçonné d'avoir utilisé des traitements interdits sur certaines eaux minérales. Nestlé affirme coopérer pleinement avec les autorités. Le projet de loi d'urgence agricole arrive aujourd'hui à l'Assemblée nationale. Un texte présenté comme une réponse à la colère des agriculteurs, mais qui inquiète plusieurs associations. Le collectif Nourrir dénonce notamment un risque d'industrialisation de l'élevage avec le développement de très grandes exploitations et de poulaillers géants. Le débat promet d'être animé autour des questions de souveraineté alimentaire, de bien-être animal et d'environnement. Emmanuel Macron veut également accélérer la lutte contre les déchets plastiques. Le chef de l'État demande au gouvernement d'avancer sur la consigne des bouteilles afin d'améliorer le recyclage. La France reste en retard avec seulement 26% de plastique recyclé actuellement, loin des objectifs européens. Paris paie même chaque année une lourde pénalité financière à l'Union européenne pour non-respect des objectifs. Et puis une mobilisation en France pour soutenir les personnes LGBT+, au Sénégal. Depuis le vote d'une loi renforçant la répression de l'homosexualité dans le pays, plusieurs associations françaises disent recevoir des milliers d'appels à l'aide. Des élus et des militants réclament davantage de visas humanitaires et des solutions d'hébergement pour les personnes menacées.
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0: À Chambéry, un jeune conducteur de 22 ans devra prochainement répondre de ses actes devant la justice. Dimanche matin, après une nuit très alcoolisée, il a perdu le contrôle de sa voiture quai de Verdun et embouti plusieurs véhicules en stationnement. D'abord présenté comme un simple passager, il a finalement reconnu être au volant. L'homme roulait sans permis et en état de récidive pour alcoolémie. À Aix-les-Bains, les nageurs de l'association Barjo Libre ont relevé un véritable défi sportif et solidaire sur le lac d'Aigbelette. Pendant 4 jours, ils ont parcouru jusqu'à 33 km dans une eau à seulement 15 degrés sous une météo particulièrement difficile. Cette édition test du Swim Trek servait de répétition générale avant l'ouverture de l'événement au grand public l'an prochain. Une partie des inscriptions a été reversée à une association qui accompagne les enfants atteints de cancer. Du côté de la Ravoire, la saison culturelle se termine sur une belle fréquentation avec près de 4000 spectateurs cette année à l'espace Jean Blanc. Théâtre, humour, danse ou encore musique classique, la ville veut continuer à proposer une programmation variée et accessible à tous les publics. Les équipes promettent déjà une prochaine saison riche en émotions et en découvertes. À Aix-les-Bains, le musée Aqualis célèbre la fête de la nature jusqu'au 25 mai avec plusieurs animations gratuites autour du lac du Bourget. Visites, ateliers ludiques et conférences sont au programme pour sensibiliser petits et grands à l'environnement et à la biodiversité. À Voglan, la traditionnelle brocante des parents d'élèves revient ce week-end autour du complexe Noël Mercier. Une centaine d'exposants, des animations et de la restauration sont annoncés avec des bénéfices destinés aux projets scolaires des enfants. Et puis notez-le dans vos agendas, samedi, Chambéry accueillera la 20e édition d'Odyssea. Plus de 10 000 participants sont attendus pour marcher ou courir contre le cancer du sein dans une ambiance à la fois sportive, solidaire et festive. Et puis le chanteur et écrivain annécien Jonathan Cadou sera en concert le 29 mai prochain au théâtre du Casino Grand Cercle d'Aix-les-Bains avec une soirée organisée au profit notamment de l'association Grégory Lemarchal. Renseignements et réservations par téléphone au 09 55 31 94 39 09 55 31 94 39.
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0: Pour cette journée de mercredi, le soleil brillera tout au long de la journée avec quelques nuages mais sans gravité. Côté Mercure, comptez 15 degrés tout autour du lac du Bourget, notamment à Tresserve-le-Bourget-du-Lac et Méry, et jusqu'à 25 degrés quand même cet après-midi du côté d'Aix-les-Bains et de Chambéry. Voilà donc pour vos prévisions météo, je vous souhaite une excellente journée à l'écoute de Radio Grand Lac.
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2: Auditrice, auditeur, camarade de jeu, avec la joie, et oui, la joie du mouvement au quotidien. C'est ça l'idée du jeu du mouvement. Comment être en joie effectivement, au quotidien, en tout cas, le plus souvent possible. C'est justement tout l'intérêt de ces chroniques et de toutes ces astuces que je vous donne, en fait, sur nos fonctionnements. Et pour être en joie au quotidien, il est bon et sain de bien dormir. Et oui, et c'était un peu le sujet sur la dernière chronique, parce que c'est un thème qui revient quand même très très souvent. J'entends beaucoup autour de moi les personnes pour qui en tout cas le sommeil est un sujet. Alors, c'est soit je mets du temps à m'endormir, hein, donc ça me prend des plombes à m'endormir, je ne trouve pas le sommeil, hein, il y a cette phrase qui peut revenir, je ne trouve pas le sommeil. Hein, donc, en fait, c'est aussi, on verra ça, mais il faut arrêter de le chercher. Je ne trouve pas le sommeil, et il y a aussi, je me réveille souvent, hein, il y a des réveils comme ça nocturnes. Alors, il y a tout un cycle sur la médecine chinoise, hein, qui compare en fait une journée à des saisons, et que chaque organe correspond à une saison. Donc, on peut savoir en énergétique chinoise quel organe dysfonctionne s'il y a par exemple un réveil systématique à 3h30 du matin ou à 2h38 du matin. Bref, on peut savoir sur quel organe ça se situe. Alors, c'est d'un point de vue énergétique, c'est-à-dire vous pourrez très bien aller faire une échographie, etc., de cet organe, et on vous dira que tout va bien. Mais là, on parle bien en termes d'énergie. C'est encore assez flou pour la science à mesurer, mais on commence quand même à le savoir, en fait, hein, que nous avons un conduit électrique, hein, fait par notre système nerveux, et donc il y a une résonance, en fait, hein, magnétique de nos organes. Hein, tout courant électrique entraîne un courant magnétique. Et donc, on a un rapport électromagnétique, en fait, qui se joue en nous. Et pour complexifier un petit peu la chose, l'idée c'est que c'est lié à notre environnement, évidemment. On dit bien, hein, d'ailleurs, en fonction des saisons, la lune, la pleine lune, tout ça peut avoir une influence. C'est souvent flagrant chez les enfants, hein, on va dire « ah là là, il était surexcité », etc. Mais en fin de compte, ça joue aussi fortement chez les adultes. Alors après, on est plus ou moins sensible, hein, à tout ça. Moi déjà, ce que je vais vous apporter, la première chose, c'est de faire le calme en fait en soi. C'est-à-dire que tout ce régiment bioélectrique, électromagnétique, ça se commande. Et oui, on peut tout à fait apprendre progressivement, hein, et gentiment, pas à pas, à mieux le commander, à mieux le piloter. Il faut déjà en avoir conscience qu'effectivement, nous avons tout un réseau électrique intérieur. Forcément, comme tout courant électrique, on peut disjoncter, on peut, vous voyez, ou au contraire avoir un compteur complètement dans les normes, parfaitement autorégulé. Bref, donc tout ça va se jouer grâce notamment à notre respiration. Ça va être un facteur extrêmement important d'apprendre à mettre du calme dans le circuit. Tout simplement, il y a la cohérence cardiaque, hein, qui est aujourd'hui bien diffusée. L'idée, si vous voulez, c'est, moi je dirais, au-delà de toute forme de technique, c'est déjà de ramener une conscience dans la respiration. Je perçois tout simplement l'air entrer dans les narines. Vous voyez, c'est tout simplement ça. Un peu comme si je voulais humer un parfum, humer le parfum d'une fleur, ressentir vraiment précisément quelque chose. Vous voyez, et prendre le temps. Une ou deux minutes, hein, c'est pas y passer des heures, mais régulièrement. Vous verrez que ça apaise en fait le système nerveux. Tout simplement de ramener une pleine présence, une pleine conscience comme ça à sa respiration, le ventre souple, hein, parce qu'on va voir aussi que la respiration diaphragmatique passe, hein, c'est-à-dire de laisser vraiment le diaphragme descendre, hein, qui est comme une méduse dans l'eau, le diaphragme va masser l'abdomen. Et ça, c'est vraiment une respiration de repos, hein, très, très, très importante pour trouver le sommeil. Alors, justement, cette idée de trouver le sommeil. En fin de compte, le sommeil, c'est le laisser venir. Vous voyez, c'est complètement différent que de vouloir le trouver. On va rien chercher du tout, en fait. C'est un petit peu l'image de, vous voyez, se laisser porter sur un matelas dans l'eau, sur son paddle ou sur un matelas. Vous voyez, il y a un mouvement, on se laisse bercer. Et c'est le fait de se laisser bercer, vous voyez, tout en amenant un peu de conscience, un peu de présence à sa respiration. Je perçois l'air entrer dans mes narines, le ventre souple qui se dilate, l'expire qui fait ressortir l'air, le ventre qui se dégonfle. Et tout simplement, je me laisse partir, en fait. Et c'est ça le truc. Très souvent, en fait, le plus gros problème du sommeil, c'est qu'on veut... On a peur de se laisser partir. Vous savez, les enfants ont grande peur, hein, souvent du noir, etc. Mais parce que dans la mythologie, hein, Morphée et Thanatos sont assez proches. C'est-à-dire que le dieu de l'hypnose, du sommeil et de la mort sont assez proches. Vous voyez ? Et effectivement, le sommeil, ben, c'est se laisser partir. Il faut accepter. Donc, il faut prendre ça vraiment comme un moment de paix, de calme, régénérant. Vous voyez, c'est très important. Je vous ai parlé déjà dans la dernière chronique, hein, de préparer le sommeil, du dialogue interne. Bon, ben, c'est déjà très important de remettre une condition, si vous voulez, un symbole, quelque chose d'important lié au sommeil. Ben, se dire, ben, c'est vraiment un moment de jardin secret, de calme, de paix, rien que pour moi, pour me régénérer. Enfin, vous voyez, il faut y remettre en fait de l'intérêt. Si déjà vous associez sommeil à quelque chose de compliqué, qui n'est plus fait pour vous, bref, vous voyez à quoi on l'associe. En fait, on va voir que notre cerveau il fonctionne par association. Et donc, ben, c'est comment redonner une belle image, une belle association au sommeil. Vous voyez, ça va être aussi comment je prépare. C'est vrai que faire son lit, moi, vous savez, c'est un truc qui m'a toujours. Je me disais, bon, à quoi ça sert vu qu'on va redormir dedans? Eh ben, en fin de compte, c'est vraiment ça, préparer. Vous voyez, pas forcément que ce soit plié au cordeau, etc. Mais faire son lit. Vous voyez, c'est-à-dire en fait que je m'autorise un petit peu comme si j'arrivais dans une chambre d'hôtel, une résidence, un gîte qui va m'héberger. Vous voyez, ben j'ai préparé ma chambre, j'ai préparé mon lit. Ça va être important. Diminuer. Bon, je vais pas vous refaire la chronique de la fois précédente, hein, mais tout ce qui est luminosité, écran, etc. Hein, évidemment à limiter. Vraiment préparer. Donc ce travail de la respiration, pour faire ce calme intérieur, ben je vais vous conseiller de le faire régulièrement, pas juste avant de dormir, justement. Puisqu'il faut que ce soit quelque chose qui soit assez automatique, assez facile. Se plonger dans un état de relaxation. Vous avez, je sais pas moi, pris un repas sur votre pause de midi, avant d'aller chercher vos enfants à l'école, bref, je sais pas. Vous prenez 2 minutes, allongé par terre, sur un tapis ou à même le sol, même c'est possible. Et comment je suis capable en quelques secondes à me relâcher? Clac. Poids du corps dans le sol. Le poids des talons, le poids des jambes. Je remonte comme ça, je scanne. Le poids des fesses, le poids du dos, le poids des bras, le poids de la tête. Je lâche dans le sol. Vous voyez cette idée d'un corps lourd. Les muscles sont comme des fibres, en fait, des ficelles. Eh bien, je les vois, moi, comme les cordes d'un instrument. Vous voyez, violon, guitare, les instruments à cordes ont des capacités de réglage pour les accorder. Vous voyez, donc il y a des petites mécaniques, hein, qui peuvent donc détendre ou tendre les cordes. Ben là, évidemment, quand il s'agit de dormir, de se relaxer, on va surtout chercher à détendre les cordes. Donc, on peut voir à chaque articulation, comme ça, comme des petites mécaniques que l'on tournerait pour détendre les cordes. Détendre au niveau des mollets, des cuisses, comme s'il y avait des mécaniques au niveau des genoux, au niveau des hanches, au niveau des épaules, et je desserre les cordes, et je les détends. Et je me laisse comme ça, lourd dans le sol. Des pieds à la tête, en passant par les bras. je canalise une respiration calme et ample. Il est bon, effectivement, de réguler en 5 secondes, comme le propose la cohérence cardiaque, ou des milliers de pranayama dans le yoga. C'est vraiment, je vous avais dit de respirer uniquement par la narine gauche, hein, on ferme la narine droite et on fait une vingtaine, trentaine de respirations par uniquement la narine gauche, à l'inspire comme à l'expire. Hein. J'inspire par la narine gauche, j'expire par la narine gauche, à chaque fois, sur 20, 30 respirations. Bref, en tout cas, amener une présence. Oui. Donc j'ai lâché mon corps, détendu les cordes. Je suis lourd de la tête aux pieds, des pieds à la tête, en passant par les bras. Et un calme. Je me laisse bercer, porter, en ayant une présence, une attention à ma respiration. Et ça, vraiment, c'est apprendre à faire le calme. Les pensées, les préoccupations, comme des nuages dans le ciel, je les laisse passer. Je n'y prête aucune attention, je ne m'y accroche pas. Je les laisse tout simplement passer. On va voir que il y a assez peu de silence dans la tête, dans un premier temps. Mais justement, c'est ça qu'on va faire. Alors, une autre technique pour apprendre à amener ce calme, beaucoup plus sharp, précise, affûtée, c'est de se fermer les yeux, mais de monter ses deux yeux au milieu du front. Vous voyez, vous avez les paupières closes, mais les deux yeux sont portés vers le milieu de votre front. Et là, vous y portez un point, une tête d'épingle au milieu de votre front. Voyez. Et vous laissez passer tout le reste, les sons, les pensées, tout ce qui vous parvient. Et vous restez focus sur une pointe de rayon laser, une tête d'épingle au milieu du front. Voyez. Et vous apprenez à respirer calmement sur ce point. Et à faire le silence, le calme intérieur. S'il y a des pensées, vous allez vous apercevoir que déjà, demandez-vous d'où elles viennent. Est-ce que c'est plutôt à droite, à gauche? Est-ce que c'est votre voix? Vous voyez, c'est des choses, en fait. Vous verrez qu'à partir du moment où vous cherchez comme ça vraiment à observer de manière plus précise et plus consciente, le flux diminue. C'est ça qui est fantastique. Et en fait, après, on peut à peu près en faire ce qu'on veut. Les ralentir, les éteindre, baisser le volume, les éloigner, etc. Pour amener autant que l'on peut un silence. Et donc, du coup, en fait, on amène comme ça notre système nerveux à se réguler, en fait. Hein. Et bien évidemment, ça va être l'inverse. Quand je vais vouloir me remettre en mouvement, en activité, ben, on va réactiver le système. On va prendre des respirations beaucoup plus dynamiques. On peut même, pourquoi pas, retendre un peu les cordes, mais très ajustées. Vous voyez, c'est pas, je vais les tendre, serré, crispé, hein, l'instrument, faut qu'il soit bien accordé. Donc l'idée, c'est que je vais les retendre avec la juste tension qu'il faut pour les tâches que j'ai à mener. Hein, évidemment, si je vais faire de l'haltérophilie, bon, il faudra que j'ai des cordes quand même assez fortes. Hein, mais si je vais juste travailler sur ordinateur, bon, vous voyez ce que je veux dire, pas besoin d'être solidement armé. Donc l'idée, voilà. Et c'est comment on va pouvoir jouer comme ça avec nos cordes, avec la sensation du poids du corps. Ensuite, je vous avais déjà donné quelques techniques sur la chronique précédente. C'est vraiment important de changer le dialogue interne, de changer les associations que vous apportez au sommeil. Donc, pays des rêves, retrouver l'imaginaire, de se laisser aller, de se laisser porter, d'être sur l'eau. Bref, il faut y associer quelque chose de sain, de reposant, de calme, de paix. Et ensuite, bah, toutes ces techniques pour apprendre à faire le calme et la paix intérieure. Donc ça, c'est détendre les cordes, canaliser la respiration et ensuite le point d'attention au milieu du front. Au milieu du front, pointe de laser, un petit rayon, tête d'épingle. Et là, focaliser son attention sur ce point. Rien d'autre, rien d'autre. Et on va voir que ça, c'est des micro-entraînements hein, de quelques minutes par-ci, par-là, mais très fréquents. Voilà, c'est apprendre à faire ce calme intérieur régulièrement, à remettre de la présence dans sa respiration régulièrement, apprendre en 2 minutes à se relâcher sur un tapis, sur le sol, poids du corps lourd dans le sol, petite mécanique qui détend toutes les cordes autour des articulations et des muscles. Et en vous verrez que avec un minimum de répétition comme ça et d'entraînement, vous allez arriver à détendre votre corps en quelques secondes. Et c'est ça, en fait, tout le principe, c'est d'arriver à se détendre. Et pour, en fait, comme je vous le disais, ne pas avoir besoin de chercher le sommeil, de trouver quoi que ce soit. Non, c'est lui qui vient à vous. Vous voyez, c'est ça l'idée, c'est justement par ce relâchement complet, ce silence intérieur, le sommeil vient à moi. Vous voyez cette idée. Et je me laisse du coup emporter. Après, effectivement, sur les personnes qui ont ce souci de se réveiller toujours à la même heure, renseignez-vous, vous verrez que vous pourrez tout trouver maintenant sur Internet, à quel organe ça correspond en médecine chinoise à cette heure-là précise de la nuit. Et ensuite, vous pourrez également trouver ce que vous pouvez faire en termes de plantes, de tisanes pour aider cet organe à mieux fonctionner. Il y a même des mouvements de tai chi précis sur chaque organe. En fait, il y a des, vous mettez mouvement tai chi pour le foie, vous trouverez. Vous voyez, vous mettez mouvement tai chi pour les poumons, vous trouverez. Moi, j'utilise beaucoup, vous savez, les tapes sur la cage thoracique, de s'automasser régulièrement sur l'ensemble du corps. Donc ça, c'est encore d'autres techniques, mais que ça, vous pouvez aussi trouver sur mes réseaux, le JE du mouvement, sur Instagram, sur YouTube, et bien évidemment, toutes les chroniques de Radio Grand Lac sont enregistrées. Et oui, sur radiograndlac.com, vous les retrouverez. Je vous souhaite donc évidemment beaucoup de joie et d'énergie, et pour ça, évidemment, reposez-vous correctement la nuit. Et oui, c'est évident. C'est déjà la fin pour moi, mais pas pour vous, car sur Radio Grand Lac, ça continue à 13h avec Anaïs, ce soir à 20h avec l'Euroïte. Très, très belle journée à vous. Au plaisir de vous retrouver, camarades.
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3: Bonjour à tous et à tous, je suis ravie de vous retrouver aujourd'hui en ce mercredi ensoleillé. Ça y est, enfin la météo, le beau soleil est revenu sur notre belle région et autour du lac du Bourget. J'espère que vous allez pouvoir en profiter ce week-end et puis aujourd'hui, mercredi, ce jour des enfants. Aujourd'hui, j'ai le plaisir de recevoir Marine Udry. Bonjour Marine.
4: Bonjour.
3: Je suis ravie de te recevoir pour cette émission autour d'une thématique qu'on a déjà abordée dans l'émission Destination Bien-être, mais aujourd'hui tu vas nous apporter d'autres informations et un nouveau point de vue et surtout un public aussi auquel tu t'adresses aujourd'hui via ta profession, la réflexologie. Donc tu vas nous parler aujourd'hui de réflexologie et moi j'ai envie de te poser la question pour débuter, quel est ton parcours pour les auditeurs qui vont te découvrir aujourd'hui, comment tu en es arrivé justement à être attiré par la réflexologie, à t'intéresser à cette pratique et comment tu l'as incorporée dans ta profession de base qui est infirmière.
4: C'est ça. Bonjour à tous les auditeurs et puis merci de me recevoir aujourd'hui. Donc mon parcours professionnel, j'ai d'abord commencé c'est parti d'une passion pour les médecines douces, donc lors de la naissance de mon fils Logan, qui m'a permis du coup de vraiment découvrir ces approches un peu plus douces et sur la manière du coup d'avoir une meilleure hygiène de vie. Donc c'était un petit peu le point de départ pour moi de la réflexologie. Donc j'ai été formée à l'École internationale de réflexologie en Martinique. J'ai eu la chance de pouvoir faire ça là-bas sur une année. Et pendant du coup ce cursus, donc j'ai fait des mises en situation professionnelles dans des cabinets de kinésithérapeutes. Donc cette expérience-là m'a fait un petit peu déjà commencer à approcher le métier du soin aussi sur ces deux aspects. Et donc j'avais vraiment cette envie-là de pouvoir compléter et puis développer toutes mes connaissances

0: les approfondir pour apprendre un peu plus, en fait, du coup, la complexité du corps humain et toutes ses, tout son fonctionnement biologique et physiologique. Donc, après cette formation-là, quand je suis rentrée en métropole, j'ai intégré, du coup, l'Institut de formation en soins infirmiers pour devenir infirmière. Donc, ce lien a été fait un petit peu comme ça. Donc, le point de départ avec la réflexologie et ce besoin, du coup, de compléter vraiment les connaissances en devenant infirmière.
1: C'est hyper intéressant puisque la plupart du temps, en tout cas dans les personnes que je reçois ici dans cette émission, il y a beaucoup de personnes qui sont comme en reconversion. Et donc toi, tu l'as fait dans l'autre sens.
0: Exactement.
1: En débutant, d'ailleurs c'est rare, hein, une année complète en réflexologie, ça doit être passionnant et ça, ben, il y a un niveau de compétence et de formation qui doit être assez élevé dans ta pratique.
0: Ouais,
1: c'est ça. Que tu as pu sans doute avec la notion, ben voilà, tout ce que tu as appris dans ta formation d'infirmière, ben voir les liens, les endroits où ça pouvait peut-être s'entremêler, ça pouvait venir en soutien. Et comment tu allais pouvoir un jour le proposer, puisqu'il me semble que ça fait partie de tes projets à venir, dont on va parler aussi dans cette émission, comment tu vas proposer tes services de réflexologie dans le monde médical.
0: Tout à fait. C'est vrai que la formation sur un an, du coup, c'est quand même assez conséquent. Il y avait beaucoup d'apports théoriques. L'école où j'ai été formée aussi a vraiment une vision très technique du métier de réflexologue. D'ailleurs, les formateurs, c'était vraiment des formateurs issus du milieu médical. On avait des pharmaciens, on avait des médecins, des anesthésistes qui intervenaient du coup pour nous faire les cours. Et c'est là où justement je me suis dit, ok, il y a vraiment deux orientations possibles. Il y a vraiment la partie très technique et la partie aussi du coup un petit peu plus énergétique, relationnelle. Qui avait besoin aussi du coup de se lier un petit peu à toute cette technicité. Donc j'aime bien en fait cette harmonie là entre les deux et qu'on peut pas, qui est pas indissociable en fait. C'est vraiment un équilibre entre les deux qu'il faut avoir, qui sont deux pratiques du coup qui sont hyper complémentaires et essentielles en fait, que ce soit le côté médical et scientifique et aussi du coup le côté plutôt on va dire holistique pour le caritatif. Caricaturé comme ça, mais c'est vraiment deux approches. Alors c'est pour ça qu'on dit souvent des approches parallèles. Moi, je le vois pas forcément comme ça, mais c'est vraiment plutôt complémentaire.
1: Oui, bien sûr, parce que parallèle, ça pourrait donner l'idée que ça ne se croise pas.
0: C'est ça.
1: Ce qui est faux, puisque déjà, on intervient sur le corps physique, donc c'est l'endroit où ça se croise, par essence.
0: Ouais, complètement.
1: Et c'est très intéressant, puisque dans la réflexologie, on parle beaucoup aussi d'énergie, de méridien. En médecine chinoise, c'est complètement incorporé dans la médecine. Il n'y a pas de dissociation. Donc,
0: c'est ça. Et il y a vraiment, en fait, c'est ce qui peut parfois, je pense, du coup, créer un peu des amalgames, peut-être. En fait, c'est juste une question de mots qui sont posés sur les choses, en fait. Le fond est le même, globalement. Enfin, du moins, c'est ce que je découvre au fur et à mesure de ma pratique. Le fond est le même, sauf que le dialogue est un petit peu différent. Voilà, il y a le côté très scientifique où on va parler de terminaison nerveuse. Enfin, on en rediscutera un petit peu tout à l'heure, mais finalement, c'est une question d'énergie aussi parce que notre corps, en fait, c'est comme une ampoule. Elle fonctionne avec de l'électricité et ça part aussi du cerveau. Enfin, voilà. Donc, c'est vraiment, en fait, le fond est le même, mais c'est juste la forme et comment on aborde les choses et la manière dont on les aborde, du coup, pour s'adresser à des humains, en fait. Ah, c'est surtout ça aussi qu'il faut pas oublier.
1: Voilà, la base.
0: Voilà.
1: Et donc, toi, comment tu nous définirais avec tes mots et ton expérience, justement, pour les auditeurs qui connaissent pas du tout cette méthode qui est la réflexologie? En quelques mots, comment tu décrirais la réflexologie?
0: Alors, la réflexologie, c'est une méthode, du coup, qui est naturelle, avec laquelle, en fait, et qui est reconnue, d'ailleurs, maintenant, et ça, j'apprécie pouvoir le préciser aussi quand même, qui est reconnu du coup par l'OMS dans son rapport qu'il avait publié en 2013. Enfin, j'avais noté la date exacte du coup du rapport 2014-2023, qu'il a vraiment classifié comme une médecine complémentaire. Et du coup, en fait, la réflexologie, c'est une technique qui est basée sur le fait de effectuer des stimulations sur des zones qui sont dites réflexes. Donc ces zones réflexes sont le miroir en fait d'une partie du corps, d'un organe ou d'un système. C'est vraiment le principe de base. Et le premier grand principe en fait du coup au niveau de la réflexologie, c'est que tout est dans tout. Que ce soit dans l'univers, dans notre environnement ou dans notre corps, une petite chose reflète quelque chose de plus grand. Et c'est comme ça que se sont construites en fait les cartographies qui sont très connues au niveau de la zone du pied, par exemple, où on va retrouver tous les organes, on retrouve le système digestif, on retrouve le système cardio-respiratoire, le système endocrinien. Et en fait, sous la plante du pied, on va retrouver tous ces organes-là. Et donc, sur un seul élément du corps, on retrouve vraiment tout l'ensemble. Et ça, c'est vraiment un des principes essentiels sur lequel du coup est partie la réflexologie.
1: Donc on parle de, là tu l'as nommé réflexologie plantaire, mais il y a aussi la réflexologie palmaire et aussi la réflexologie auriculaire et la crânienne.
0: Tout à fait. Il y en a beaucoup en définitive. Moi, l'école où j'ai été formée, du coup, on a été formée à effectuer une réflexologie qu'on dit combinée. Donc en fait, je peux très bien travailler au niveau des pieds, au niveau des mains, au niveau du pavillon de l'oreille, au niveau du visage aussi, au niveau du crâne, au niveau du dos. Et en fait, on retrouve toujours ce principe-là que même sur notre main, en fait, en définitive, on va avoir le même reflet de tout le corps. C'est vraiment, du coup, la particularité d'avoir ce tout est dans tout.
1: Et alors, dans la réflexologie, la particularité, c'est la façon dont on va stimuler ces points, parce que il y a quand même une distinction. On pourrait se dire, ok, je sais pas, je vais me masser moi-même les pieds en automassage. C'est possible, ça marche très bien. Moi, j'ai déjà testé en naturopathie, on est formé en réflexologie. Je me souviens d'une fois où j'étais en Italie, j'étais partie avec mon chéri et là, grosse crise de sinusite. Sauf que j'étais vers Venise, sur une petite île, j'avais rien, il était 22h, méga mal à la tête, et j'ai activé justement les points réflexes au niveau du bout des orteils là qui correspondent au sinus. J'ai fait ça pendant... Bon, j'ai été un peu fort parce que j'ai fait ça pendant 15-20 minutes, c'était terminé.
0: Ouais.
1: Incroyable. Enfin, moi, ça a été une de mes expériences. J'avais déjà pratiqué et tout, mais là, sur moi-même... À quel point c'était on-off, c'était hyper intéressant. Mais qu'est-ce qui vient faire justement la différence entre quelqu'un qui dirait « si je me masse les pieds, c'est comme une séance de réflexologie ». Mais il y a une subtilité dans le geste.
0: Alors, il y a déjà deux choses en fait. Donc, pour rebondir sur le fait de l'automassage d'ailleurs, ce qui est intéressant de pouvoir retrouver sur d'autres parties du corps, par exemple sur les mains, c'est déjà pour chacun en fait beaucoup plus facilement accessible. Si par exemple, je sais pas, si quelqu'un nous écoute et qu'il est dans sa voiture, on est dans des embouteillages un peu stressés, on a un point tout simple en fait dans la paume de la main, entre les articulations du pouce et de l'index, quand on vient en fait faire une pression et de manière un petit peu circulaire comme ça, on va pouvoir en fait aller sur le point donc du plexus. Donc le plexus va aider un petit peu à calmer, à se détendre. Et c'est là où c'est chouette comme pratique, parce que aussi elle permet d'être autonome, de pouvoir vraiment se saisir en fait d'outils qu'on peut utiliser pour soi au moment où on en ressent le besoin aussi, et qu'on peut utiliser en fait soi-même ou même sur quelqu'un de sa famille. Après, il y a aussi du coup quand on prend en charge quelqu'un dans le cabinet, par exemple, pour faire une séance, on va d'abord du coup réfléchir un petit peu à pourquoi la personne elle vient et du coup l'intention et l'ordre dans lequel nous on va effectuer du coup le protocole. C'est là où du coup il y aura quand même une petite différence par rapport à un automassage. C'est vrai que quand on passe par un professionnel du bien-être, voilà, la formation justement, ce cursus permet justement de mettre du sens dans les stimulations qu'on fait, un ordre bien précis pour avoir en fait un résultat quand même bien précis derrière.
1: Et puis il y a une façon aussi, donc il y a une différence entre je me masse juste, voilà, je viens appliquer par exemple une crème, même en mettant une certaine pression, à je connais exactement la cartographie et je viens stimuler un point particulier.
0: Ouais.
1: Et puis avec, comme tu disais, une cohérence de, je sais pas, je
0: dis dans l'enchaînement.
1: Ouais, voilà, n'importe quoi. Je vais pas stimuler, par exemple, le système digestif dans n'importe quel sens.
0: Complètement.
1: Parce que ça peut mettre un peu le bazar.
0: C'est ça, c'est ça. Et puis, dans tous les cas, le pouvoir du toucher, il est énorme. Enfin, ça, c'est quelque chose aussi qu'on travaille beaucoup dans les structures de soins à l'hôpital, avec le toucher relationnel, tout ça. Quand c'est une personne extérieure qui vient, ça a un impact aussi complètement différent sur le corps. Nous, on peut se toucher les mains. Voilà, si on n'y met pas trop d'intention derrière, l'effet sera pas le même que si c'est quelqu'un qui vient nous faire un massage des mains. Parce qu'on se dépose aussi auprès d'une personne. Il y a certaines barrières qui se lèvent, tout ça. Donc, c'est sûr que il y a cet aspect du toucher là, et il y a le côté aussi du coup de la technique où nous on sait en fait en fonction de comment on va stimuler les points, la réflexion, la réaction qu'il va y avoir en fait à distance. Il faut bien voir ça comme un peu du coup une toile d'araignée, parce que des fois on peut se dire ok, mais pourquoi si j'appuie sur ce point là au niveau du pied, pourquoi ça va avoir un effet en fait sur mon diaphragme ou sur ma manière de respirer. C'est comme un petit peu une toile d'araignée, tout est connecté dans notre corps, et si je tire une partie de cette toile d'araignée, forcément c'est toute la toile qui va vibrer. Et en fait c'est vraiment comme ça qu'on travaille, et du coup l'ordre qu'on met, tu donnais l'exemple très juste du coup du système digestif, dans la physiologie de notre corps, le système digestif, les matières qui se promènent et qui se forment, et là où le tri se fait justement de ce qu'on garde et de ce qu'on doit ressortir du corps, il y a un ordre quand même bien précis. Donc c'est vrai qu'on peut pas aller à l'encontre de cette physiologie là quand même.
1: Oui, et c'est intéressant là, l'idée que tu donnais de la toile d'araignée. On le nomme aussi, par exemple, avec les fascias, donc tous ces petits muscles qu'on a sous la peau là. Et j'aimais bien aussi cette idée de, c'est comme si, comme quand on met une combinaison de plongée. Et en fait, quand t'as cette seconde peau un peu, et qu'en effet, s'il y a une tension, un endroit où ça tire, ben en fait, toute la combinaison va être tirée vers ce centre.
0: C'est ça. C'est ça.
1: Et c'est un peu, oui, comme l'image de la toile d'araignée. Donc, et puis la notion aussi est très importante de point réflexe.
0: Ouais.
1: De je viens stimuler ici et que en réflexe ça vient activer. On en parle beaucoup en ostéopathie, par exemple, avec les douleurs déportées. Je peux avoir projeté. Voilà, j'ai mal au lombaire, puis en fait c'est mon système digestif ou c'est mon plexus qui est complètement bloqué.
0: C'est ça. C'est ça. En fait, dans cette idée d'avoir du coup des zones réflexes, alors on va vraiment parler du coup du principe. On parlait tout à l'heure des méridiens. Donc il y a vraiment deux approches à ce niveau-là. Il y a le côté où en fait le système de communication qu'on va utiliser, ça va être le système nerveux. Le système nerveux, c'est vraiment le chef d'orchestre de toute cette machine-là. Donc, c'est à travers les nerfs qui passent et toutes les terminaisons nerveuses qu'on a sur le corps. Donc, en créant une stimulation, on va envoyer un message au cerveau. Et ce cerveau-là va avoir une réponse en retour. C'est comme un peu quand on approche sa main, du coup, d'une plaque chaude. Sur la surface de la main, on a des récepteurs. Du coup, cutanés, donc ils s'appellent des chémorécepteurs d'ailleurs, et ces récepteurs-là vont capter la chaleur. Ils vont du coup envoyer un message au cerveau, et c'est le cerveau en retour qui, en réflexe, va dire aux muscles, ok, bah là, on retire sa main pour éviter la brûlure. La réflexologie, c'est un peu le même principe, du coup. Nous, on va en fait venir stimuler certaines zones pour justement que le cerveau puisse se remettre en action et vient en fait, du coup... mettre le processus d'équilibre et d'autorégulation qu'on appelle aussi homéostasie. C'est vraiment ça, c'est un processus dynamique et qui se passe tout le temps, où le corps en fait il a une capacité incroyable. Enfin ça c'est quand même, enfin c'est trop fou, parce que il est capable de vraiment énormément de choses, et on a beau être dans des températures différentes ou en altitude ou dans des environnements qui sont hyper stressants, notre corps, il va pas s'effondrer pour autant. Mmh. Et du coup, pour avoir cet instinct de survie-là, il va mettre en place tout un tas de mécanismes, en fait, d'autorégulation, et pour rester en équilibre, et puis pour pouvoir vivre quand même, du coup, voilà, de manière adaptée, sans sortir de paramètres trop extrêmes.
1: Et oui, c'est intéressant, il y a cette faculté très puissante d'auto-régénération du corps.
0: Complètement.
1: Alors, on ne réfléchit pas, mais nos cheveux, nos ongles poussent en permanence. Ouais. Si vous vous coupez, vous mettez un pansement, mais ce n'est pas le pansement qui va guérir. Il y a un processus d'auto, un peu guérison du corps sur des petites blessures, donc sans cesse en compensation. Je ne sais pas, moi, les cheveux, je trouve que c'est le bon exemple. Mm. Le foie se régénère aussi en permanence. Mm. Donc, c'est intéressant avec cette approche de la réflexologie, c'est comment je viens aussi en soutien pour soutenir mon corps qui, au fur et à mesure, parfois il y a des pathologies plus lourdes, il y a des événements de vie, des émotions importantes et tout, et donc il est occupé sur d'autres postes, on va dire, et du
0: il
1: coup
0: va prioriser.
1: Il va mettre en priorité certaines choses, et comment je relance un peu l'énergie de vie pour qu'il se remette un peu dans l'équilibre et puis dans la gestion de tout ce qu'il a à gérer, et comment je le soutiens. Et la réflexologie est un puissant outil de soutien en fait.
0: Oui, complètement. Et c'est là où, du coup, on a l'aspect beaucoup préventif aussi, dans cette pratique-là, où on n'est pas obligé, en fait, d'attendre d'avoir forcément une maladie ou quelque chose qui est vraiment déclaré. C'est mieux, d'ailleurs. Parce que, finalement, quand le corps se met à s'exprimer, c'est que le dysfonctionnement, il était déjà là depuis un certain temps. Mmh. Et que du coup, voilà, le corps, il s'est battu pendant un certain temps, le système nerveux, le système endocrinien. Ils ont fait leur rôle, ils ont mis des choses en place, des actions en place pour que ça tienne.
1: Mais pour s'adapter,
0: Pour s'adapter, mais sauf qu'à un moment donné, ça craque. Et du coup, la réflexologie, c'est une belle manière aussi de se réapproprier son corps et puis d'être à l'écoute, en fait, de signes un peu précurseurs. Mmh. Où on se dit, ok, si je commence à avoir un peu cette tension là, que ce soit, je sais pas, dans le dos ou un système digestif qui est un petit peu particulier ou un sommeil qui commence à être un petit peu perturbé, et ben là, ça permet de vraiment de pouvoir se dire, ok, il y a quelque chose qui dysfonctionne.
1: Oui, et il y a aussi un élément qui me semble hyper important et très valorisant, c'est la notion parfois qu'on oublie un peu parce que on est pris dans nos vies et tout,
0: mais quotidien.
1: Ouais, dans nos quotidiens et tout, c'est vraiment reprendre le pouvoir aussi sur notre santé, parce que parfois on peut avoir un peu l'illusion que, comme tu l'as très bien dit, ça nous tombe dessus, mais en fait il y a eu des signaux en amont. Et d'ailleurs, quand les personnes rentrent dans des pathologies plus lourdes, si on retrace un peu leur parcours de santé, on voit qu'il y a eu plein de signaux d'alerte en amont qui n'ont pas été écoutés, et là le corps se suradapte et crée la pathologie. Et donc, en fait, plus on va être en amont dans « ok, c'est comme votre voiture, en fait ». Finalement, vous n'attendez pas que la voiture, elle s'arrête au milieu de la route.
0: Pour dire « on va faire l'entretien ».
1: Il serait temps que j'aille chez le garagiste vérifier si j'ai de l'huile, que j'ai pas attendu ça pour remettre de l'essence, par exemple, pour la laver. Enfin, c'est tout ça, en fait.
0: Ouais.
1: Et donc, la réflexologie, elle fait partie de ça, puisqu'il y a un effet. Donc là, on a parlé de l'aspect stimulation, mais il y a aussi un effet que je trouve passionnant, hyper intéressant, de en relançant un peu la machine, il y a un côté aussi auto-wash, auto-nettoyant du corps. Il a cette faculté. Alors aujourd'hui, c'est très marketing dans les cures de régénération, cure du foie, c'est génial.
0: Ouais.
1: Mais il faut savoir que naturellement, le corps
0: a cette capacité-là.
1: Il a cette capacité, sauf que parfois, il s'est un peu sorti du rail, il a moins d'énergie, et que par des pratiques manuelles comme la réflexologie, on peut relancer la machine. Et déjà, c'est très très puissant, dans ce que il y a une forme aussi de respect de la temporalité de mon énergie vitale. Je sais que je vais relancer, c'est ça qui est très sécurisant aussi, je vais relancer ma machine avec son énergie, l'énergie dont elle dispose.
0: C'est ça, sans aller dans l'épuisement. Parce que après, c'est pareil, comme tu dis, au niveau des cures, si le message est un peu erroné et que les personnes vont trop en consommer, par exemple, ou aller trop loin dans ce genre de choses, finalement, ça va être contre-productif et ça va fatiguer le corps, parce que peut-être qu'à ce moment-là, c'était pas ce qu'il lui fallait, c'était peut-être autre chose. Donc c'est vraiment ce retour à soi là qui est hyper important. Et en fonction de son vécu, là c'est ce que je vois souvent du coup dans mon métier d'infirmière aussi. Je peux avoir des patients avec les mêmes pathologies, les mêmes maladies, mais qui s'expriment pas du tout de la même manière, parce que du coup la personne elle a son histoire, il y a des choses qui vont faire sens pour elle et que ça va pas être le cas chez une autre personne. Donc c'est là où du coup il y a toute la dimension relationnelle et aussi énergétique, parce que du coup les pensées qui partent de sa tête, forcément ça va vibrer aussi dans tout son corps. Donc du coup ça va modifier un petit peu les choses, et partant de ce principe là on peut pas avoir la même approche chez tout le monde.
1: Complètement.
0: Donc ça permet d'individualiser aussi les choses et de se connaître, de se connaître soi-même, quoi.
1: Merci Marine pour tout ce que tu nous as déjà appris durant cette première partie d'émission. On va vous parler par la suite, dans quel cas c'est intéressant de consulter un réflexologue, comment on peut l'intégrer dans son quotidien, dans ses routines de prendre soin, et puis aussi peut-être quelques témoignages, quelques exemples de comment ça se vit concrètement dans la matière, quels sont les bienfaits. Donc on fait une courte pause musicale, je vous dis à tout de suite sur Radio Grand Lac.

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5: Merci de toujours être à l'écoute sur Radio Grand Lac. Aujourd'hui, j'ai le plaisir de recevoir Marine Udry qui nous parle de réflexologie. Donc, n'hésitez pas à nous retrouver comme d'habitude en replay sur notre chaîne YouTube. Vous avez accès à toutes les émissions. Donc, si vous avez loupé le début de cette émission, vous pourrez toujours la réécouter, l'écouter et la partager, bien sûr. Donc, on vous a parlé des bienfaits de la réflexologie aujourd'hui avec Marine et puis de l'impact aussi du corps, des émotions sur le corps et de comment on pouvait le retrouver même en réflexologie. Et on allait arriver sur les bienfaits, mais quelque part, j'avais envie de dire, dans quel cas on peut se dire, alors on l'a un peu dit, on a dit, je trouve que c'est le plus important et l'idéal, c'est en prévention, bien sûr. Si un peu comme on le nommait, vous emmenez votre voiture au garage, et ben une petite séance de réflexologie, moi j'aime à le faire au moins chaque changement de saison, je trouve que c'est magique. Comme on ferait en acupuncture d'ailleurs, comme on le conseille aussi en massage. Enfin, vraiment, toutes ces méthodes-là se complètent merveilleusement bien et sont un peu un engagement aussi de nous à nous, de quand je prends ce genre de rendez-vous, je m'engage à prendre soin de ma santé, je me fais du bien et pas juste je vais me faire masser, je vais au spa, ça va... au-delà de ça. Et donc, toi, Marine, tu dirais que dans quel cas tu conseilles de venir en soins réflexologie? Quelles sont les indications?
6: Alors, les indications, je ne pourrais pas toutes les dire parce qu'elles sont vraiment hyper nombreuses. Pour classifier un petit peu, principalement les personnes que je reçois aujourd'hui en cabinet, ça va être des personnes qui souffrent de douleurs, donc qu'elles soient aiguës ou chroniques aussi. Des douleurs musculo-squelettiques, des douleurs articulaires aux genoux, des mal de dos, des migraines aussi beaucoup. Donc vraiment toute la sphère où du coup les douleurs vont avoir un impact en fait sur la qualité de vie au quotidien de la personne. Là c'est vraiment principalement ce motif-là de consultation. Après il va y avoir aussi autour de la sphère émotionnelle où justement bon c'est toujours très liés de toute façon l'un et l'autre, même des douleurs au dos en général, c'est voilà, quand on porte quelque chose, vraiment un poids sur les épaules, à force, c'est qu'il y a une problématique émotionnelle derrière. Donc pour toutes les personnes qui ressentent ce besoin de mieux gérer leur stress, leur angoisse, leur anxiété, et quand du coup cette anxiété elle a des répercussions sur le sommeil, et qui vient générer un cercle vicieux où du coup le manque de sommeil aussi va avoir des répercussions sur la journée, un peu plus de somnolence, une digestion qui va être beaucoup plus difficile. Donc c'est vraiment ces deux approches-là sur un soulagement physique immédiat et du coup un travail en accompagnement sur plutôt un soutien émotionnel et pour permettre de trouver ses propres clés et ses propres codes pour apaiser son stress. Mmh. Et donc comme tu disais très bien, il y a aussi pendant les changements de saison qui du coup on le ressent peut-être pas forcément directement en termes de stress ou d'anxiété, mais pour le corps, voilà, les fatigues et ce besoin, on le sent à l'approche, à la fin de l'hiver où on a besoin un peu plus de relancer cette énergie, tout va éclore au printemps, donc on a besoin de relancer un petit peu tout ça, donc on le perçoit pas peut-être directement quand on n'a pas l'habitude d'être à l'écoute de son corps, mais le corps, donc ce tout-là, lui, par rapport à l'environnement, va totalement le percevoir. Donc de manière préventive, c'est bien aussi du coup de pratiquer, même si c'est pas forcément à toutes les saisons, mais au moins déjà une fois par an auprès d'un réflexologue professionnel, et puis après pourquoi pas aussi de s'accorder, de se faire un petit peu des petits rituels de saison en venant faire des automassages.
5: Complètement. Il y a aussi quelque chose de très important avec la réflexologie, c'est le spectre au niveau de l'âge, puisque alors pour ceux qui ont des enfants, on peut l'utiliser chez les bébés. Ouais. Je trouve que c'est hyper intéressant aussi. Mmh. Parfois, dans des périodes de vie, on est un peu désarmé avec les coliques, les dents, et j'en passe, c'est des meilleurs. Mmh. C'est vraiment un outil qui est hyper intéressant à s'initier pour les mamans, à pratiquer. Et donc, la réflexologie, en termes d'âge, il n'y a pas de limite.
6: Ouais. Ouais, c'est ça qui est chouette, c'est que du coup, elle est vraiment abordable pour tout le monde, dans tous les extrêmes d'âge, que ce soit le nourrisson à la personne d'un grand âge. C'est vraiment, après, elle s'adapte à chaque fois. Par contre, en fonction de la personne, en fonction de son corps à un instant T, pour les femmes enceintes aussi, du coup, c'est quand même beaucoup utilisé. Il y a vraiment énormément de bienfaits pour soutenir pendant la grossesse. Et pour les enfants aussi, parce que c'est vrai que ça permet d'avoir un lien aussi particulier avec l'enfant. On revient toujours un peu à ce pouvoir du toucher aussi, où du coup, ça crée une connexion. Et ça vient apaiser. Donc après, il y a des réflexologues aussi qui sont vraiment spécialisés dans cette approche-là. Mm-hmm. Moi, personnellement, au niveau des bébés, c'est pas mon cas. Mais on peut tout à fait, du coup, venir masser son bébé au niveau de la voûte plantaire de manière très spa, tout en douceur, et il y aura une action.
5: Et d'ailleurs, donc aujourd'hui, on a la chance d'avoir dans nos locaux et derrière les micros ton fils Logan qui a 11 ans. Et Logan, alors toi, tu vas pouvoir nous partager justement, tu as la chance d'avoir une maman qui est réflexologue. Et tu vas peut-être, si t'es OK, nous partager justement dans quel cas est-ce que toi, quand elle t'a proposé une séance, il y avait une thématique, quelque chose en particulier, une demande particulière ou c'était juste... pour tester et puis expérimenter le ressenti.
7: Comment expliquer? Par exemple, la dernière fois, j'avais très mal au genou. Mmh. Et je lui ai demandé si elle pouvait faire de la réflexologie auriculothérapie.
6: Et sur l'oreille.
7: Ouais, sur l'oreille, pour avoir moins mal au genou. Et elle m'en a fait, je sais pas, 10 minutes sur le canapé et après j'avais plus mal, quoi.
5: Génial.
7: Et ça marche beaucoup quand même. Mais ça me l'a fait plusieurs fois. Hein. Par exemple, la dernière fois, ça m'a fait avec la hanche. Pareil, hein, ça agit très vite quand même.
5: Donc toi, c'est plutôt, tu t'en sers comme anti-douleur finalement. Tu fais du rugby, c'est ça? Non, de la boxe?
7: Ouais, de la boxe, mais j'ai arrêté le rugby.
5: Ah oui, t'as arrêté le rugby. Donc des sports qui peuvent être aussi dans le contact physique et puis générer des petites contraintes et des petites douleurs. Et donc toi, ton expérience de la réflexologie, c'est plutôt sur des douleurs physiques?
7: Oui, ou alors pour se détendre. Et par exemple, hier, j'étais pas tendue, mais... Voilà, en plus il y avait la table de massage qui était sortie, j'ai regardé maman, je lui ai dit « Ah, est-ce que je peux avoir un petit massage ?» Elle m'a fait une réflexologie plantaire, je me suis endormie.
5: Hein. Magique.
7: Au bout de, je sais pas, 10 minutes. Ouais, 10 minutes.
5: Merci Logan, donc toi t'as 11 ans.
7: Ouais.
5: À 11 ans, donc merci pour ton partage d'expérience. Donc c'est génial de pouvoir pratiquer sur son fils. Toi, comment c'est pour toi dans ta lecture justement? Est-ce qu'il y a des moments, donc là c'est intéressant, il partageait que lui il vient plus te chercher. Et est-ce que toi parfois tu à ton initiative tu te dis ah bah tiens là je sais pas, en voyant son comportement il est plus agité, ou là il y a un moment le passage au collège, ou des moments où ça peut venir un peu travailler justement émotionnellement, est-ce que parfois tu viens lui suggérer, lui proposer une séance?
6: Il y a des moments clés comme ça, ouais. Donc comme tu dis, quand il y a des changements, le passage au collège, ou quand il y a un petit peu des préparations de certaines choses à l'école. Bon, il est en primaire, donc il n'y a pas encore d'examen. Mais il y a des situations des fois qui peuvent être un petit peu plus stressantes. Après, ça se fait beaucoup de manière très naturelle pour le coup, parce que justement, c'est un peu le ressenti chez un enfant, ce genre de déséquilibre ou de frustration ou de stress, on peut beaucoup le percevoir aussi au niveau de la qualité du sommeil, les difficultés d'endormissement ou des réveils un petit peu nocturnes ou avec des cauchemars. Et quand du coup sur des périodes comme ça, ça s'intensifie un petit peu, j'aime bien travailler avec la réflexologie pour venir travailler un peu en profondeur et pour venir soulager tout ça.
5: C'est intéressant parce que donc là, il a nommé la notion d'auriculothérapie. Et donc, quelle différence selon toi, c'est quoi la différence, puisque tu as nommé tout à l'heure donc des points réflexes qui pourraient être similaires mais à des zones différentes du corps, mais est-ce qu'il y a un intérêt particulier sur un symptôme, là par exemple une douleur au genou, une douleur à la hanche, de favoriser plutôt le côté du pavillon de l'oreille plutôt que la voûte plantaire?
6: Alors, moi, ce que je pratique dans le cabinet, en général, donc je propose deux choses. Soit vraiment, il y a la séance de réflexologie plantaire, où là, ça permet, du coup, sur une quarantaine de minutes, de faire un petit peu un point global sur tous les systèmes. Et c'est à ce moment-là où, du coup, bah, sous les doigts, ou même en fonction du ressenti de la personne, il peut y avoir des sensibilités un peu plus accrues sur certaines zones, où moi je peux sentir sous les doigts comme un petit peu des petits grains de sable, tout ça, ou des parties plus molles ou plus dures. Donc là, ça fait un petit peu le bilan. Après, j'aime bien du coup sur la réflexologie donc combinée, où là je travaille particulièrement donc avec la réflexologie plantaire, et en complément, du coup, je viens avec l'auriculothérapie, où là, on va aller plus précisément, du coup, sur des problématiques qu'on aura déjà ciblées. Où là, par exemple, Logan donnait l'exemple d'une douleur au genou. On peut la travailler en réflexologie plantaire. Mais du coup, quand je passe au niveau du pavillon de l'oreille, j'ai plus une approche au niveau du système nerveux, sur la gestion de la douleur, sur la localisation aussi, parce que du coup, on a quand même le point du genou, par exemple. Mais ça va vraiment venir compléter du coup une problématique précise, et la réflexologie plantaire va toujours travailler le fond. Préparer le terrain en fait avec la réflexologie plantaire, parce que des fois c'est sur plusieurs séances qu'on a besoin de cibler un petit peu la source du problème, et c'est pas en une séance, en une fois qu'on va pouvoir tout solutionner. Et c'est justement en fonction des ressentis et de l'évolution de ces ressentis-là, parce que la première séance, le corps va découvrir les stimulations, donc il est un petit peu à l'affût. Donc c'est pas forcément toujours très parlant pour moi au début, mais ça donne déjà une base par rapport à l'échange qu'on a eu avec la personne également. Et sur la seconde séance, le corps, il aura déjà expérimenté du coup ces stimulations. Donc le lâcher prise va aller beaucoup plus vite, et là du coup il va s'exprimer beaucoup plus facilement. Donc sur ces zones là du coup je viens en fait travailler en duo avec ces deux parties du corps.
5: Hyper intéressant, et donc très complémentaire.
6: C'est
5: ça. Ok. Merci beaucoup pour ce témoignage et tout ce que tu nous as partagé. On va faire une courte pause musicale. Je vous dis à tout de suite sur Radio Grand Lac.

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3: Merci de toujours être à l'écoute sur Radio Grand Lac. Aujourd'hui, nous vous avons parlé de réflexologie et des bienfaits de la réflexologie en termes de prévention pour prendre soin de vous, de votre santé. Mais aussi, on a évoqué le côté plus curatif, j'ai envie de dire, traitement, quand il y a d'aller directement à la cause quand il y a des douleurs chroniques. Donc on parlait des genoux, de tous ces systèmes qui peuvent nous générer du tracas parfois. Donc Marine, tu nous as parlé un peu de tout ça, de ce qu'était la réflexo, des bienfaits. Et il y a un élément très important, c'est les contre-indications. Même si elles sont peu nombreuses en réflexologie, ouais. Il y en a quand même qui sont à connaître.
4: Oui, tout à fait. Alors, effectivement, il n'y en a pas énormément, mais il y a des précautions toujours à prendre, notamment chez les femmes enceintes. Moi, je ne vais pas aller travailler sur une femme qui est dans les trois premiers mois de grossesse, parce que du coup, on va éviter d'aller créer des contractions au niveau du col utérin, tout ça. C'est pas du tout le moment. Après, c'est tout à fait faisable. Pour les personnes aussi, du coup, qui peuvent souffrir d'hypertension pour laquelle elle n'est pas régulée. Ça, du coup, je prends un peu plus de précautions à ce niveau-là. Parce que du coup, avec la réflexologie, on relance quand même la circulation sanguine. Donc, si l'hypertension n'est pas forcément régulée, ou du moins que le médecin n'est pas informé, on évite quand même du coup d'aborder ça avec la réflexologie. En tout cas, pas en première intention. C'est toujours important de se dire que voilà, c'est pas une consultation médicale. Il faut d'abord faire le point avec son médecin. En général, moi, de toute façon, je le demande toujours quand il y a une problématique en particulier. Ça, c'est un petit peu ma casquette d'infirmière qui vient aussi être un peu le garant de la sécurité, du coup, pour les patients. Alors, il n'y aura pas de contre-indication, je pensais, pour les femmes qui sont en période de règles, par exemple. Moi, je vais juste, du coup, adapter mes protocoles. On va éviter d'utiliser de la chaleur où on va passer beaucoup plus de manière légère sur le système génital pour éviter d'accentuer les règles. Globalement.
3: Oui, globalement, les choses auxquelles il faut prêter attention, c'est plus ça. Que contre-indiquer.
4: Voilà, il n'y a pas de contre-indication, il n'y a pas vraiment de contre-indication majeure.
3: Donc, dans toi, aujourd'hui, où est-ce qu'on peut te retrouver et comment tu fonctionnes dans tes accompagnants? Puisque, comme tu le disais, tu es infirmière aussi. Et donc, aujourd'hui, tu vas nous en parler un peu en quelques mots. Peut-être que tu as des projets justement pour rallier ces deux pratiques. Mais pour le moment, ce n'est pas encore le cas. Donc, tu as ton travail d'infirmière et aussi un cabinet à Seyssel.
4: C'est ça.
3: Et donc, à quelle période tu es présente et comment on peut te retrouver, comment on peut prendre rendez-vous et te contacter?
4: Sur le cabinet à Seyssel, je suis disponible le mardi et le vendredi et un samedi par mois. Donc pour prendre rendez-vous, vous pouvez aller directement sur la plateforme Resalib ou écrire sur Google Equilibra à Seyssel et vous allez tomber du coup sur la plateforme de réservation.
3: Equilibra,
4: c'est ça. Et donc il y a les mardis et les vendredis et un samedi par mois du coup en cabinet à Seyssel. Et vous allez pouvoir aussi me retrouver, donc ça je suis contente de le faire pour la deuxième saison, sur juillet et août à la plage de Conju, pour proposer tous les week-ends du coup de la réflexologie plantaire au son des vagues. Donc c'est un endroit hyper chouette, sous un saule pleureur, vraiment ultra détente quoi.
3: Ah magique, donc là pour des séances pareilles de réflexo.
4: C'est ça, tout à fait.
3: Super. Et donc, quels sont les projets, puisque je suis curieuse, de l'avenir, pour comment tu te vois là dans les 4-5 années à venir, comment tu projettes intégrer justement la réflexo dans ton métier d'infirmière?
4: Ouais. Alors là, actuellement, du coup, dans le service où je travaille à l'hôpital de Belley, il va y avoir du coup des lits dédiés pour les prises en charge des personnes en soins palliatifs. Et du coup, le projet, c'est d'intégrer en soins de support, du coup, la réflexologie. Donc, on peut retrouver ça sur l'hôpital de sur l'hôpital de Chambéry déjà. Et donc, c'est vraiment de pouvoir proposer ça en soins de support et de développer ça sur l'hôpital. Et vraiment d'avoir une dynamique aussi d'ouvrir un peu les horizons sur les prises en charge et de développer un petit peu une médecine, une alliance, une fusion en fait entre du coup une médecine conventionnelle et une médecine plus traditionnelle.
3: Donc quand tu parles des soins palliatifs, donc pour les personnes qui sont pas du tout au fait du langage médical,
4: oui.
3: Tu peux nous dire un peu exactement à quel public ça s'adresse?
4: Alors les personnes qui vont être du coup en soins palliatifs, c'est des personnes qui ont des pathologies pour lesquelles les traitements curatifs sont plus possibles, du coup de manière temporaire ou définitive. Et c'est là où l'accompagnement du coup va vraiment se focaliser sur une prise en charge de confort. Donc là, on oriente toutes les stratégies possibles du coup pour favoriser le confort et la qualité de vie de la personne.
3: Ok, donc dans minimiser le plus possible la douleur, j'imagine.
4: C'est ça, la douleur, l'angoisse, parce que du coup, voilà, sur les techniques d'anxiolyse, donc pour faire baisser l'anxiété chez les patients, on a tout un armada de traitements, de thérapeutiques, mais parfois il atteint aussi un petit peu des limites, donc pour ça, on essaye du coup de mettre en place d'autres choses. Donc là, on a le projet avec la réflexologie, mais pourquoi pas aussi l'art thérapie. Mm-hmm. Voilà, ce genre de support là qui vient permettre de pouvoir prendre en compte et remettre la place de l'humain du coup dans les soins.
3: Oui, et puis permettre une certaine forme d'expression finalement du symptôme, de ce qui est douloureux ou de ce qui est difficile émotionnellement, plutôt que de l'étouffer et de l'empêcher d'être nommé, verbalisé par la création, par le toucher.
4: Complètement. Et puis du coup, les séances là déjà de réflexologie que j'ai déjà pu faire du coup à l'hôpital, qui s'adressaient là en l'occurrence à des personnes qui étaient en cours de traitement pour des cancers, ça permet aussi du coup de voir son corps autrement qu'à travers la maladie, en fait. Et de pas uniquement subir son corps, que ce soit pas juste, du coup, à une voiture un peu cabossée, quoi, mais vraiment de se le réapproprier et d'ouvrir des petites parenthèses comme ça de douceur où, du coup, la personne qui est dans son service, c'est pas uniquement un numéro de chambre ou une pathologie, mais vraiment une personne, un humain qui a du coup tout son vécu et son histoire et du coup qui a besoin d'être entendu profondément.
3: Mmh. Et puis qui existe, comme tu viens de le dire, en dehors des quatre murs ici de l'hôpital, en dehors du service, en dehors de la maladie, qui a une vie, imagine, remplie de beaucoup de choses, donc sans doute beaucoup de choses à dire et à exprimer.
4: Ouais. Complètement, complètement. Et ça, c'est vrai que c'est, même en tant qu'infirmière, je veux dire, ça permet aussi d'avoir des cartes en plus dans ce qu'on peut proposer. Parce que du coup, voilà, une infirmière, elle va travailler sur prescription médicale, mais aussi elle a tout un versant relationnel. Et il y a tout ce travail-là, donc qui est difficilement objectivable. Et ça, c'est un petit peu le combat, je pense, de toutes les infirmières, de faire valoir justement ce travail-là de prise en compte, d'écoute de la personne, de tout le côté relationnel. Et parfois, le fait d'avoir aussi des supports comme ça, des techniques comme ça, ça permet de pouvoir proposer plein de choses aux personnes et de pouvoir s'adapter en fonction de ce qui leur donne envie et ce qui fait sens pour eux. Donc, ça fait vraiment quelque chose d'hyper complémentaire et je trouve que c'est revalorisant aussi, du coup, pour la pratique.
3: Bien sûr, parce qu'il y a quelque chose aussi de... au même titre que la réflexologie remet au centre la personne qui reçoit le soin, là, il y a quelque chose qui remet dans une zone de... Parce que, bien sûr, l'écoute, même si c'est très invisibilisé, comme tu l'as dit, plus ou moins, c'est pas pris en considération, c'est pas valorisé, en fait, l'importance qu'ont les infirmières dans leur prise en charge émotionnelle, dans l'écoute, dans la présence. Enfin, c'est ici... Déjà, c'est thérapeutique, mais aujourd'hui, dans notre société, c'est très peu valorisé.
4: Ouais.
3: En tout cas, en France, parce que quand on regarde outre-Atlantique, c'est beau, enfin sur le côté l'importance de la verbalisation, de l'écoute et tout, on sait, puis on le sait aujourd'hui avec tout ce qu'il y a d'études au niveau des neurosciences et tout, que ici commence la maladie. Ici, au niveau psychique, dans notre inconscient, qui est 90% des êtres complexes que nous sommes, puisque nous sommes inconscients et un inconscient. Dans l'inconscient, c'est 90% de qui nous sommes. Donc, dans la verbalisation et l'écoute, déjà, ici, il y a quelque chose de l'ordre du soin qui prend en charge 90%.
4: Et c'est énorme.
3: On fait comme

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1: Voici votre programme télé en ce mercredi 20 mai sur Radio Grand Lac, sur TF1 à partir de 21h10, Grey's Anatomy, une vieille connaissance, sur France 2, L'Or Bleu, sur France 3, 1936, Le Front Populaire entre joie et colère, sur Canal, Sacré-Cœur, sur France 5 à 21h05, La Grande Librairie, spéciale Festival de Cannes, sur M6 à 21h10, Top Chef, sur Arte à 20h55, Le Procès Goldman, sur France 4 à 21h, Divine, sur LCP à 20h40, Amour Trisomique, L'Amour des Siens, sur W9 à 21h25, Enquête Criminelle, sur TMC, Retour vers le Futur 2, sur TFX à 21h10, Cleaners, Les Experts du Ménage, sur Gulli, The Middle, c'est à partir de 21h05, sur C-Star, Mécanique, Resurrection, c'est à 21h10, à 20h55, sur T18, Munch, sur Nouveau 19, à 21h10, Cabane, Un Rêve à Construire, sur TF1 Série Film, Barry Seal, American Traffic, sur L'Équipe à partir de 21h05, de Patriot, Le Chemin de la Liberté, et enfin sur Sister, Too Fast and Furious, c'est à partir de 21h10. Voilà donc pour votre programme télé de ce mercredi soir. Je vous laisse faire votre choix et je vous souhaite par avance une excellente soirée télévision.

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1: Hello tout le monde, comme chaque semaine, on se retrouve sur les ondes de Radio Grand Lac pour vos sorties cinéma. Et on commence évidemment avec la sortie de Star Wars, de Mandalorian and Grogu. La chute du maléfique Empire Galactique a précipité la dispersion des seigneurs de guerre impériaux à travers la galaxie. Pour protéger tout ce que, pourquoi la rébellion s'est battue, la jeune Nouvelle République décide de faire appel au légendaire chasseur de primes mandalorien Din Djarin et de son jeune apprenti Grogu. On poursuit avec le film Autofiction. Ce film est d'ailleurs présenté en compétition au Festival de Cannes 2026. Raoul est un cinéaste culte en pleine crise créative lorsqu'un drame frappe l'une de ses plus proches collaboratrices. Il s'en inspire pour écrire son prochain film. Peu à peu, il imagine Elsa, une réalisatrice en pleine écriture dont le parcours commence à refléter le sien. Les deux cinéastes deviennent les deux facettes d'un même personnage dans un jeu de miroir où l'impudeur de l'autofiction dévoile autant qu'elle détruit. Et on termine avec le film Les Goûteuses d'Hitler. Durant la Seconde Guerre mondiale, Rosa est recrutée comme goûteuse pour le chef du parti nazi Adolf Hitler. Trois fois par jour, la jeune femme et d'autres camarades doivent manger afin de s'assurer que la nourriture n'est pas empoisonnée. Chaque bouchée sera peut-être la dernière. Voilà donc pour vos sorties ciné de la semaine. Je vous laisse faire votre choix et je vous souhaite par avance une excellente séance dans les salles de notre département.

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1: Voici votre programme télé en ce mercredi 20 mai sur Radio Grand Lac, sur TF1 à partir de 21h10, Grey's Anatomy, une vieille connaissance, sur France 2, L'Or Bleu, sur France 3, 1936, Le Front Populaire entre joie et colère, sur Canal, Sacré-Cœur, sur France 5 à 21h05, La Grande Librairie, spéciale Festival de Cannes, sur M6 à 21h10, Top Chef, sur Arte à 20h55, Le Procès Goldman, sur France 4 à 21h, Divine, sur LCP à 20h40, Amour Trisomique, L'Amour des Siens, sur W9 à 21h25, Enquête Criminelle, sur TMC, Retour vers le Futur 2, sur TFX à 21h10, Cleaners, Les Experts du Ménage, sur Gulli, The Middle, c'est à partir de 21h05, sur C-Star, Mécanique, Resurrection, c'est à 21h10, à 20h55, sur T18, Munch, sur Nouveau 19, à 21h10, Cabane, Un Rêve à Construire, sur TF1 Série Film, Barry Seal, American Traffic, sur L'Équipe à partir de 21h05, de Patriote, Le Chemin de la Liberté, et enfin sur Sister, Too Fast and Furious, c'est à partir de 21h10. Voilà donc pour votre programme télé de ce mercredi soir. Je vous laisse faire votre choix et je vous souhaite par avance une excellente soirée télévision.

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2: Sur Radio Grand Lac, entre Chambéry et Aix-les-Bains, les amis, ce soir, on vous ouvre le coffre des souvenirs. Au programme, les pépites oubliées, les refrains cultes et les trésors du passé. C'est un spécial Euroïque, les tubes du grenier jusqu'à 21h. Seb avec vous, comme tous les mercredis soirs et samedis soirs, donc sur l'antenne de Radio Grand Lac. N'hésitez pas pendant l'émission à nous laisser vos messages et vos dédicaces. On se fera bien sûr un plaisir de les diffuser à l'antenne. Allez, c'est parti, on monte le son, on avertit les voisins. Belle soirée avec nous. C'est l'Euroïque spécial, les tubes du grenier. Et c'est bien sûr sur Radio Grand Lac.
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0: Bonjour, c'est Céline d'Aix-les-Bains. J'embrasse toute l'équipe de Rohit. Je voulais vous féliciter pour votre émission. Vous êtes tous géniaux.
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3: Petit message tout droit venu d'Aix-les-Bains, c'est Stéphanie qui nous écrit sur la page de Facebook Seb Radio pour faire une dédicace très spéciale à sa copine Elodie. Alors Elodie, elle veut te dire qu'elle pense très fort à toi, qu'elle t'adore et qu'elle sait que ce titre te met toujours le sourire et la pêche. Alors pour toi, signé Stéphanie, on s'écoute tout de suite, c'est Plastic Bertrand, ça plane pour moi. Alors profite Elodie, c'est ton moment et c'est bien sûr dans un Euro 8 spécial les tubes du grenier sur l'antenne de Radio Grand Lac.
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0: On espère que vous passez un excellent début de soirée, les amis, que vous soyez du côté de Chambéry, d'Aix-les-Bains. Ce soir, c'est un Eurohit spécial, les tubes du grenier. On est ensemble, bien sûr, jusqu'à 21h, comme tous les mercredis soirs et samedi soir, donc sur l'antenne de Radio Grand Live. Allez, on continue cette programmation et on va zouker tout de suite avec nos amis de Kassav.
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1: On espère que vous passez un excellent début de soirée en notre compagnie. Vous êtes bien sûr sur l'antenne de Radio Grand Lac, que vous soyez à Chambéry, Aix-les-Bains. Vous nous écoutez sur le 92.1 également, le DAB+. C'est un spécial ce soir, Eurohit, les tubes du grenier. Allez, on enchaîne tout de suite avec au programme Scatman, DJ Bobo, Patrick Hernandez et Boris avec ses soirées disco. Allez, c'est parti, vous montez le son, vous avertissez les voisins. C'est Radio Grand Lac, c'est un spécial Eurohit, les tubes du grenier.
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0: spéciale. Les tubes du grenier touchent à sa fin. Vous avez déjà une heure passée ensemble à écouter tous ces titres cultes qui ont marqué des générations. J'espère que vous avez passé un bon début de soirée en notre compagnie. Avant de se quitter, je voulais vous remercier pour tous vos messages sur la page Facebook de l'émission. Ça fait vraiment plaisir de vous lire et bien sûr de partager ces souvenirs musicaux avec vous. Je vous rappelle qu'on se retrouve tous les mercredis soir et samedi soir entre 20h et 21h sur l'antenne de Radio Grand Lac. Je vous laisse en compagnie donc des programmes de Radio Grand Lac. La température va continuer à monter. Si vous sortez du côté de Chambéry ou d'Aix-les-Bains, soyez prudents, les amis sur les routes. Allez, je vous embrasse. C'était Seb au micro. Bise.
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